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2: Bonjour à tous. Démenti officiel face aux rumeurs de hausse des prix. Le ministère du Commerce affirme dans un communiqué publié hier soir qu'aucune augmentation n'est prévue pour les produits pétroliers, le gaz domestique et les denrées alimentaires de base. Le département réitère l'engagement de l'État à protéger le pouvoir d'achat des citoyens, soulignant qu'une révision à la hausse des prix de ces produits n'est pas à l'ordre du jour. 93 millions de dinars pour sauver le cheptel national d'ici 2030. Le ministère de l'Agriculture a dévoilé hier son plan stratégique pour relancer la production animale. L'objectif affiché est de développer la production de lait de 11% et d'atteindre 280 000 tonnes de viande rouge. Bientôt des contrôles routiers 100% automatisés. Le Conseil national de la sécurité routière a annoncé hier l'acquisition imminente de radars intelligents. Ce dispositif permettra de sanctionner automatiquement l'usage du téléphone, les feux rouges grillés ou le non-port de la ceinture. Alerte de l'ONG Greenpeace sur la facture environnementale et économique de la pollution plastique en Tunisie. Selon un récent rapport de l'organisation, ce fléau coûte chaque année jusqu'à 1,6 milliard de dinars au pays, un montant qui pourrait atteindre les 30 milliards de dinars d'ici 2040. À l'occasion de la tenue ce vendredi des travaux de la réunion internationale de Bangkok sur le traité relatif au plastique, l'organisation appelle les autorités tunisiennes à appliquer strictement l'interdiction des sacs à usage unique, rappelant que 17 000 tonnes de déchets plastiques finissent chaque année en mer Méditerranée. Dans le monde, une responsabilité historique pour éviter tout conflit entre les deux premières puissances mondiales. En visite d'État de 3 jours à Washington, le président chinois Xi Jinping a été accueilli en grande pompe à la Maison-Blanche par Donald Trump. Lors de leurs échanges, le dirigeant chinois a souligné la nécessité de renforcer la communication entre les deux pays, tout en appelant les États-Unis à la prudence sur la question de Taïwan et à une résolution négociée de la crise avec l'Iran. Sur le volet technologique, Pékin et Washington s'accordent sur le besoin de maintenir l'intelligence artificielle sous contrôle humain. Sport, la Tunisie et l'Ouganda se sont neutralisés sur le score d'un but partout hier soir. Dans le cadre des éliminatoires de la Coupe d'Afrique des Nations, la sélection nationale tentera de se relancer face au Botswana lundi prochain, 20h à Rhades, pour le compte de la deuxième journée du groupe H. Fin de ce flash, prochain rendez-vous dans une heure.
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Bonjour à toutes et bonjour à tous et bienvenue sur RTCI. Heureux de vous retrouver en ce vendredi 25 septembre pour partager ensemble ces premières heures de la journée dans la douceur, la bonne humeur et bien sûr en musique. Le Grand Réveil, c'est votre rendez-vous du matin, celui qui vous accompagne au saut du lit, sur la route du travail, dans les embouteillages ou tout simplement au calme autour du premier café. Au programme de ces 3 heures de la musique soigneusement choisie pour réveiller en douceur, vous réveillez en douceur, des rubriques, des informations et puis des découvertes et ces petits rendez-vous qui donnent à la matinée une saveur particulière. Et comme chaque vendredi, nous prendrons aussi le temps de parler de prévention routière avec notre rendez-vous désormais incontournable en compagnie de Monji Chebbi, parce que prendre la route, c'est aussi prendre soi, aux autres et à la vie. À la réalisation technique ce matin, Olf Abshir, et à la production web, Sofiane Benjamin. 3 heures ensemble, 3 heures pour s'informer, sourire, écouter, découvrir et commencer ce vendredi du bon pied. Vous êtes bien sur RTCI, il est 7h07 et le grand réveil commence tout de suite. Voici la grande Fayrouz. La demande notre ami Olf Abshir.

0: nous a quitté en 2011, ce grand monsieur, il s'appelle Gary Moore, et son style musical se caractérise par une grande polyvalence, un jeu de guitare d'une virtuosité technique impressionnante et une intensité émotionnelle immédiatement reconnaissable. Le morceau s'intitule « Still Got the Blues » sur RTCI, c'est le grand réveil. Il est 7h18 et c'est le temps de regarder du côté du ciel.
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0: Un petit point sur le ciel de ce vendredi 25 septembre avec une ambiance encore estivale sur une bonne partie de notre pays. Sur le Grand Tunis, la matinée s'annonce douce avec des températures autour de 22 degrés. Le soleil devrait progressivement s'imposer malgré quelques passages nuageux et le thermomètre pourra grimper jusqu'à 29 degrés dans l'après-midi. À l'échelle nationale, les températures maximales oscilleront entre 28 et 32 degrés avec des pointes autour de 33 degrés dans le sud-ouest. Attention toutefois, en fin de journée, des passages nuageux plus importants sont attendus sur les régions côtières avec quelques pluies éparses, parfois orageuses. Côté vent, il soufflera de secteur nord sur le nord et du secteur est sur le centre et le sud. La mer sera peu agitée. Voilà, c'était la météo, un vendredi qui s'annonce plutôt agréable, mais gardons un œil sur le ciel en fin de journée. Excellente matinée à tous et à toutes et très bon réveil sur RTCI. Voici Jackson Browne, mesdames et messieurs. 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

Voilà, il a des chansons qui ont le pouvoir de faire voyager bien au-delà des frontières. Ces voix qui portent en elles toute la nostalgie et toute la beauté d'un peuple. La grande Haris Alexiou, immense voix de la chanson grecque, nous a offert en public ce magnifique hall à Thimisoun. Tout me rappelle à toi, ça veut dire en français. Une chanson d'amour et de souvenirs où les chansons les plus simples deviennent les témoins d'une

histoire qui ne s'efface pas. Un peu de graisse donc, un peu de soleil, beaucoup d'émotions, et nous poursuivons ensemble ce grand réveil, ici, sur RTCI. 7h32, allez, on va changer complètement de registre, on va du côté du tango, pour retrouver Gotham Project, ça s'appelle Santa Maria.

Voilà, quelle élégance, quelle atmosphère. Vous venez d'écouter Grace Jones avec ce titre magnifique « I've seen that face before ». C'est largement inspiré de Libertango, une voix grave, envoûtante, presque mystérieuse. Et puis ces accents de tango qui nous transportent dans un Buenos Aires nocturne, quelque part, entre la passion, le désir et le cinéma. Avec des effets spéciaux, vous avez entendu l'ambulance qui passait. Grace Jones est une présence, une signature et puis un univers à part entière. Et sur RTCI, le voyage continue avec d'autres morceaux choisis pour accompagner votre réveil, tout en douceur et en musique. 7h41, on change encore une fois d'univers et de cap. Voici JJ Johansson, lui, il nous propose « Far Away ». Bon réveil à tous sur RTCI.

Vous ne connaissez pas J.J. Johansson? Alors faisons plus ample connaissance. Derrière ce nom un peu énigmatique se cache un chanteur suédois, un artiste à part, une voix singulière, fragile, presque murmurée, qui navigue entre jazz, trip-hop et pop électronique. Révélé dans les années 90, J.J. Johansson a ce talent rare de transformer la mélancolie en musique, de raconter les sentiments avec une élégance toute particulière. Et puis ce titre Far Away que nous venons d'écouter est extrait de son album Poison paru en 2000 et l'une des plus belles invitations au voyage intérieur, une chanson douce, intimiste qui nous parle de distance, d'absence et de ces émotions que les mots ne suffisent pas toujours à exprimer. J.J. Johansson donc est un artiste à découvrir ou à retrouver sur RTCI dans le Grand Réveil. Alors évidemment, lui, on le présente plus. C'est un monstre sacré. Il s'appelle Leonard Cohen et sa chanson est tout simplement magique. Dance me to the end of love. Bienvenue sur RTCI, 7h47, c'est le Grand Réveil.

0: Voilà, c'est le grand Lou Reed avec Walk on the White Side sur RTCI. Il est 7h57. Aujourd'hui, Donia Cheosh va se poser la question, sauter les repas, fait-il maigrir? Autrement dit, faire le jeûne intermittent, fait-il maigrir? Et ça, c'est le thème et le sujet du vrai, du faux de Donia Cheosh, une émission quotidienne que vous retrouvez tous les jours sur RTCI dans le Grand Réveil à 7h57. 7 minutes, c'est parti.
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0: Bonjour, le domaine de l'alimentation véhicule de très nombreuses idées reçues, fermement installées dans l'imaginaire populaire, bien que généralement fausses. Or, ces préjugés peuvent entraîner des erreurs de comportement dans notre alimentation au quotidien. Il est une idée fort répandue comme quoi sauter un repas fait forcément maigrir. Alors vrai ou faux? Eh bien c'est faux. Pourtant, au fond cela paraît logique. Un repas en moins, donc moins de calories. Mais notre organisme n'est pas une simple calculatrice. Chez certaines personnes, sauter un repas peut entraîner une faim importante et favoriser ensuite le grignotage ou un repas beaucoup plus copieux par la suite. Chez d'autres, notamment dans certaines formes de jeûne intermittent, cela peut faire partie d'une stratégie alimentaire choisie. Les études sur les horaires et la fréquence des repas montrent d'ailleurs que certaines stratégies de restriction temporelle peuvent entraîner une perte de poids. Mais les effets sont généralement variables et propres à chaque profil. En conclusion, sauter un repas n'est pas une recette magique pour maigrir. Notre corps n'est pas une simple calculatrice. Les effets varient d'une personne à l'autre. Cela dépend de votre métabolisme, de votre génétique. Et si c'est pour dévaliser le frigo au repas suivant, eh bien, votre balance ne vous dira pas merci. Allez, bonne journée.
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2: Bonjour à tous. Démenti officiel face aux rumeurs de hausse des prix. Le ministère du Commerce affirme qu'aucune augmentation n'est prévue pour les produits pétroliers, le gaz domestique et les denrées alimentaires de base. Dans un communiqué rendu public hier soir, le département réitère l'engagement de l'État à protéger le pouvoir d'achat des citoyens. Un plan de 93 millions de dinars pour relancer l'élevage et la production agricole. Ce dispositif consacre 40 millions de dinars d'aides directes aux éleveurs pour encourager l'acquisition de génisses, moderniser les exploitations et développer les ressources fourragères locales. D'ici 2030, les autorités ambitionnent d'augmenter la production nationale de lait de 11% et d'atteindre 280 000 tonnes de viande rouge. La Banque mondiale réaffirme son engagement aux côtés de la Tunisie. Lors d'un entretien tenu hier à Tunis avec la ministre des Finances, le directeur régional de l'institution pour le Maghreb a confirmé la poursuite de l'appui financier et technique au gouvernement. Ce soutien ciblera prioritairement la gestion des finances publiques, la promotion de l'investissement, le développement des PME et la transition énergétique. Le ministre des Affaires étrangères, Mohamed Ali Nafti, appelle à inscrire la question de l'eau au sommet de l'agenda de l'ONU. Intervenant hier lors d'une réunion onusienne consacrée à l'action collective pour l'eau, le chef de la diplomatie tunisienne a présenté la stratégie nationale à l'horizon 2050 et plaidé pour la mobilisation des financements internationaux adaptés afin d'aider les pays exposés aux risques climatiques. Alerte de Greenpeace sur la facture environnementale et économique de la pollution plastique en Tunisie. Selon un rapport de l'organisation, ce fléau coûte chaque année jusqu'à 1,6 milliard de dinars au pays, un montant qui pourrait atteindre les 30 milliards de dinars d'ici 2040 en l'absence d'actions concrètes. L'ONG appelle les autorités tunisiennes à appliquer l'interdiction des sacs à usage unique, rappelant que 17 000 tonnes de déchets plastiques finissent chaque année en mer Méditerranée. Dans le monde, une responsabilité historique pour éviter tout conflit entre les deux premières puissances mondiales. En visite d'État de 3 jours à Washington, le président chinois Xi Jinping a souligné la nécessité de renforcer la communication entre les deux pays, tout en appelant les États-Unis à la prudence sur la question de Taïwan et à une résolution négociée de la crise avec l'Iran. Football, la Tunisie accrochée par l'Ouganda, un but partout. C'était hier soir au stade de Rades pour le compte de la première journée des éliminatoires de la Coupe d'Afrique des Nations. La sélection nationale doit se relancer face au Botswana lundi prochain à 20h à Tunis, lors de la deuxième journée du groupe H. Fin de ce flash, prochain rendez-vous dans une heure.
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Après la douceur envoûtante de Norah Jones, nous avons plongé dans une autre atmosphère, plus cinématographique, avec cette magnifique version de Wonderful Life dans l'univers sombre et élégant de Peaky Blinders. Deux ambiances, deux univers, mais toujours la même invitation, prendre le temps de savourer la musique. Et vous êtes bien sur RTCI, bienvenue dans la deuxième heure du Grand Réveil, une heure qui s'annonce musicale, chaleureuse, avec des morceaux choisis pour vous accompagner tout au long de cette matinée, mais aussi notre rendez-vous du vendredi consacré à la prévention routière avec Monji Shebi, ça sera aux alentours de 8h40. Restez avec nous, installez-vous confortablement et surtout si vous êtes au volant, prudence sur la route. Allez, on change d'univers, voici Mirwais Ahmedzai. Il est franco-afghan et il a rencontré Madonna pour un super titre. Ça s'appelle Paradise, but not for me.

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Et pour prolonger ce bon moment de musique, nous venons d'écouter The Verve et ce titre devenu incontournable, Bittersweet Symphony. Une symphonie douce, amère, comme la vie elle-même, faite de rêves, de désillusions, de petits bonheurs et de grandes questions, portées par les cordes majestueuses et la voix singulière de Richard Ashcroft. Pardon, cette chanson nous rappelle que parfois nous avançons dans la vie en essayant simplement de trouver notre propre chemin. C'était The Verve, donc, dans le Grand Réveil sur RTCI. Bienvenue à tous ceux qui viennent de se joindre à nous. Le Grand Réveil, c'est jusqu'à 10h. Avec Olfa Pchir à la technique ce matin et puis Rim Trabelsi à la création digitale et Fawaz Boutmass à côté micro. Dans quelques minutes, nous parlerons prévention routière avec notre invité Monji Chebbi. Et puis nous continuerons notre voyage musical jusqu'à 10h sur RTCI. Ah, voici les Saint-Germain. Ça s'appelle Rose Rouge.

0: Ah, ça, c'est l'élégance et les sonorités envoûtantes de Saint-Germain, avec ce titre qui porte si joliment son nom, La Rose Rouge, une musique qui mêle subtilement jazz électro et accent latine, une invitation à se laisser porter, à savourer l'instant présent. Voici tout de suite, on retombe sur terre, on va parler tout de suite de la prévention routière avec Monji Chebbi.
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0: Sécurité routière, prévention routière avec notre ami Monji Chebbi qui s'est vu coincé, qui s'est retrouvé coincé dans les embouteillages. Ça va comment allez-vous, Monji?
2: C'est bon, pas ouais. Je me suis casé
0: oui.
2: Sur une station de service.
0: Voilà.
2: Et voilà, j'aurais plus le temps et la tranquillité de parler de ce qu'on doit parler aujourd'hui.
0: Alors, évidemment, aujourd'hui, on va parler des statistiques, encore une fois, des statistiques
2: ouais.
0: Donc, que vous connaissez. Alors, allez-y.
2: Les statistiques, c'est toujours un tableau pessimiste, malheureusement. Mmh. On doit dire les vérités telles qu'elles sont, afin de sensibiliser davantage tous les auditeurs et toute la population tunisienne. Jusqu'au 21 septembre 2026, par rapport au 21 septembre 2025, pardon, le nombre d'accidents a augmenté, diminué. Donc, on a 3445 accidents,
0: ouais.
2: C'est-à-dire moins 595 accidents par rapport à la même période de l'année 2025. Nous avons moins de blessés, donc 4470 blessés avec une diminution de 903 blessés, malheureusement pour nous, mais malheureusement pour nous, on a enregistré 991 tués sur nos routes, soit une augmentation de 101 décès sur nos routes, ce qui représente 11,35%. C'est un chiffre phénoménal. Donc on doit prendre très très très au sérieux ces chiffres-là, parce que ça n'augure pas d'une bonne fin d'année sur le plan des statistiques. Je pense qu'on doit mieux se comporter sur la route et être plus responsable sur la route.
0: Donc selon ces données statistiques, Monji, donc les accidents ont diminué, mais
2: la gravité a augmenté.
0: Voilà, la gravité a augmenté due à
2: considérablement.
0: plusieurs phénomènes, je pense. Est-ce qu'il y a un début d'analyse de ces chiffres, par exemple?
2: L'analyse, c'est à chacun, à chaque département, à chaque compartiment. On peut analyser ce qu'on doit analyser, ce qu'on peut tirer à la conclusion. Mais généralement, on attend que la fin de l'année soit close. Et comme ça, on aurait totalement la statistique de l'année 2026. Et comme ça, on pourrait tirer vraiment les conclusions dans toutes ces parties. Par exemple, sur le plan de tous les usagers de la route, on va défalquer le piéton, le conducteur, le genre d'accident, les intervenants dans les accidents, par exemple les voitures, les camions, les bus, les vélos, les trottinettes, c'est pas le cas encore, les transports en commun, tout ça, donc les deux roues, surtout les motos, donc tout ça, il y a beaucoup de choses à faire pour en tirer, mais le plus important, c'est de tirer les conclusions et d'être plus pragmatique dans l'application de la loi et dans le contrôle sur les routes qui est maintenant placé sur une orbite qui est très, très, très favorable, espérant que ça va aboutir dans les prochaines années, peut-être et certainement, peut-être, je ne sais pas, à une nette diminution de ce fléau-là et on sera peut-être plus sûr sur une route si on serait conscient de ce que représente la route et le déplacement sur la route. Avec une petite remarque, Fawaz, pardon, le 17 septembre, en une seule journée, on avait enregistré 10 accidents qui ont abouti à donner 7 décès sur les routes.
0: Ouais,
2: 10 accidents seulement avec 7 décès. Donc il y a un phénomène qui est toujours connu, c'est la vitesse surtout, et d'autres paramètres qui suivent s'ajouter à ça, tels que le portable, l'inattention, etc., etc. Donc principalement c'est la vitesse. Faisons bien attention à notre compteur, on bien dit faites attention au compteur, ne pas dépasser les vitesses, respecter les distances de sécurité et être toujours aux aguets de ce qui se passe autour de nous.
0: Oui, malheureusement, c'était un été meurtrier, on veut dire.
2: Oui.
0: Alors, malheureusement. Soyons un peu plus optimistes. On va parler de la semaine de la ville sans voiture.
2: Oui, ça a commencé depuis 2002 à travers le monde. Et le principe de la ville sans voiture, c'est essayer de donner un peu de temps aux citadins d'accéder à la route sans danger et d'annuler l'entrée des véhicules, sauf les bus et transports communs qui peuvent faire leur trajet. Et réserver les voies, quelques voies sur les lignes, dans les villes, aux piétons, afin qu'ils puissent faire des activités familiales, des activités culturelles, tout cela pour essayer d'égayer un peu la ville, pour respirer un peu, et surtout pour les enfants, de pouvoir se déplacer en toute sécurité sur la ville. Et de cette façon-là, on peut généralement donner du temps aux piétons, donner du temps aux petits-enfants de jouer, placer la famille dans un temps familial durant une journée afin de profiter, par exemple, un dimanche d'une animation sociale, d'une animation culturelle, sécuriser l'animation sportive et tout ça. On l'a vu déjà, juste un petit exemple, à Tunis, sur l'avenue Habib Bourguiba, pas mal de fois. Et c'était toujours une réussite à la municipalité de Tunis. J'espère bien que cela puisse se dupliquer sur d'autres artère dans notre ville en Tunisie, pour que tout le monde puisse essayer l'expérience et tirer les conclusions, parce que généralement, c'est quelque chose de très positif. Et à titre d'exemple seulement, en Chine, on a procédé à une semaine de la sécurité routière en Chine. Et qu'est-ce qu'il a dégagé de cette semaine-là, Farouel? Ils ont dégagé 33 millions, ils ont gagné 33 millions de litres d'essence et épargner 3000 tonnes de CO dans l'air qui ont été dues à cette sensibilisation et l'application de cette idée d'une ville sans voiture pour une semaine. Pour nous, une voiture sans voiture une journée, c'est déjà quelque chose.
0: Alors ça, c'est juste un projet, c'est pas concrétisé encore.
2: C'est une initiative européenne qui a été faite depuis 2004. Mais elle a toujours beaucoup de sympathisants. En Tunisie, on a adopté. J'espère que ça va progresser davantage dans ce temps-là. Essayer, j'ai dit, de donner à la famille et à la rue un autre espace que de déplacement de mobilité, mais un espace de loisirs et de culture.
0: Alors, on va passer aux boîtes noires dans les voitures. Alors, c'est quoi ça? Ça, c'est comme les boîtes noires des avions, c'est ça?
2: Oui, c'est quelque chose de similaire, mais pas à ce niveau-là. Donc, ça a été décidé depuis 2002, ce principe-là. 2022, et petit à petit, en 2024, elle a commencé à être généralisée sur les voitures, et le principe était de détecter au maximum les vraies causes des accidents, ce sont des causes parfois cachées, on ne peut pas les déterminer. Ouais. De cette façon-là, c'est tout à fait logique de procéder à cette expérience-là, et on a placé ces petits boîtiers qui ne sont pas accessibles aux conducteurs et à n'importe qui, pour détecter la vitesse du véhicule lors de l'accident, le freinage, s'il y a eu lieu ou pas, et la position du véhicule sur la route. Et on a ajouté par la suite si le clignotant fonctionnait et si la ceinture sécurité était bouclée ou non. Ah. Donc, ces données-là ne sont accessibles que en cas de recours à la justice, ne sont pas à la portée de tous, pour essayer d'analyser l'accident et déterminer les responsabilités et les causes pour les recherches scientifiques et d'éviter davantage d'accidents sur le plan de la recherche.
0: Ouais, ben c'est une bonne chose, hein, déjà, pour les enquêtes et même pour les assurances.
2: Voilà, les assurances n'ont pas accès, entre parenthèses, aux données, parce que ce sont des données qui sont toujours réservées aux autorités judiciaires, pour qu'elles puissent faire l'enquête telle convenable, en fait. Et ce principe-là, la boîte ne commence enregistrer que à 30 secondes avant l'accident.
0: Avant l'impact.
2: Donc 30 secondes avant, 30 secondes après, tout ça doit se... Autrement, quand il n'y a pas d'accident, donc les gens ne sont pas accessibles.
0: D'accord. Et ce n'est pas encore généralisé dans toutes les voitures, non?
2: Ça commence à être généralisé en États-Unis, en Europe petit à petit. Donc l'essentiel, Fawaz, c'est quand on est sur la route, piéton ou conducteur, on est responsable et parfois on est sujet d'accident. pour éviter toutes ces palabres-là, essayer d'être conscient sur la route et plus éduqué et, quelque sorte, être responsable dans le sens ne pas commettre d'erreurs, ne pas anticiper les erreurs, rester calme et laisser le stress de côté.
0: Merci beaucoup, Moji Chebbi. C'était la sécurité routière. On vous retrouve demain à la même heure hein, sur RTCI.
2: Inch'Allah. Ok, je serai présent, Inch'Allah.
0: Merci, au revoir, à demain.
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1: Bonjour à tous. Démenti officiel face aux rumeurs de hausse des prix. Le ministère du Commerce affirme qu'aucune augmentation n'est prévue pour les produits pétroliers, le gaz domestique et les denrées alimentaires de base. Dans un communiqué rendu public hier soir, le département réitère l'engagement de l'État à protéger le pouvoir d'achat des citoyens. Un plan de 93 millions de dinars pour relancer l'élevage et la production agricole. Ce dispositif consacre 40 millions de dinars d'aide directe aux éleveurs pour encourager l'acquisition des génisses, moderniser les exploitations et développer les ressources fourragères locales. D'ici 2030, les autorités ambitionnent d'augmenter la production nationale de lait de 11% et celle des viandes rouges de 17%. La Banque mondiale réaffirme son engagement aux côtés de la Tunisie. Lors d'un entretien hier soir à Tunis entre la ministre des Finances, Meshket Slem Al-Khaldi, le directeur régional de l'institution pour le Maghreb, Mostafa Ndiaye, a confirmé la poursuite de l'appui financier et technique au gouvernement. Ce soutien ciblera prioritairement la gestion des finances publiques, la promotion de l'investissement, le développement des PME et la transition énergétique. Le ministre des Affaires étrangères, Mohamed Ali Nafti, appelle à inscrire la question de l'eau au sommet de l'agenda de l'ONU. Intervenant hier lors d'une réunion onusienne consacrée à l'action collective pour l'eau, le chef de la diplomatie tunisienne a présenté la stratégie nationale à l'horizon 2050 et plaidé pour la mobilisation des financements internationaux adaptés afin d'aider les pays exposés aux risques climatiques. Alerte de Greenpeace sur la facture environnementale et économique de la pollution plastique en Tunisie. Selon un rapport de l'organisation, ce fléau coûte chaque année jusqu'à 1,6 milliard de dinars au pays, un montant qui pourrait atteindre les 30 milliards de dinars d'ici 2040 en l'absence d'actions concrètes. L'ONG appelle les autorités tunisiennes à appliquer l'interdiction des sacs à usage unique, rappelant que 17 000 tonnes de déchets plastiques finissent chaque année en mer Méditerranée. Dans le monde, la Chine et les États-Unis doivent explorer de nouvelles voies de coopération et se comporter en grande puissance responsable. C'est le plaidoyer lancé à Washington par le président chinois Xi Jinping. Lors d'un dîner d'État organisé hier soir à la Maison-Blanche, le dirigeant chinois a appelé à une nouvelle approche permettant aux deux premières puissances mondiales de s'entendre. Football, la sélection tunisienne a été tenue en échec par l'Ouganda, un but partout hier soir au stade de Rades lors de l'ouverture des éliminatoires de la CAN 2027. Dans l'autre rencontre du groupe H, la Libye et le Botswana se sont quittés sur un score nul, deux buts partout. Les quatre sélections comptent donc un point chacune. La Tunisie devra impérativement se relancer lundi prochain à Tunis face au Botswana. Fin de ce flash, prochain rendez-vous dans une heure.
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3: Bonjour chers auditeurs et bienvenue dans Une valeur, une vie. Aujourd'hui, laissez-moi vous poser une question sincère. Quelle a été votre dernière réaction face à une parole blessante ou à une situation injuste? Avez-vous réagi sur le coup? Avez-vous laissé la colère prendre le volant? C'est tellement humain. Dans un monde sous tension, la colère est comme un incendie. Elle s'allume en une seconde, mais ravage parfois des années de confiance et d'affection en quelques phrases qu'on ne peut plus effacer. Mais dites-moi, chers auditeurs, avons-nous déjà vu un incendie s'éteindre en y jetant de l'huile? La maîtrise de soi n'est pas de la faiblesse. Ce n'est pas se laisser faire ni accepter l'injustice. La véritable maîtrise, c'est choisir de ne pas détruire ce que l'on a construit sous le coup de l'impulsion. C'est savoir garder le silence quand la parole risquerait de blesser inutilement. Comme le dit la sagesse populaire, la parole est d'argent, mais le silence face à la colère et d'or. Le Coran rend hommage à cette noblesse d'âme en décrivant les pieux qui dominent leur rage et pardonnent à autrui, et Allah aime les bienfaisants. Al-Kavimin al-Ghaiba ou Al-Afina an-Nas, Wallahu yuhibbu al-Muhsinin. Dominer sa rage, ce n'est pas l'étouffer jusqu'à l'explosion, c'est apprendre à la canaliser avec sagesse. Alors, chers auditeurs, la prochaine fois que vous sentez la vague de la colère monter, comment réagir? Voici deux conseils pratiques à garder précieusement en mémoire. Premièrement, appliquez la règle des 10 secondes et le changement de posture. Si vous êtes debout, asseyez-vous. Si vous êtes assis, allongez-vous. Respirez lentement. Laissez votre corps envoyer à votre esprit le signal que le danger n'est pas vital. Deuxièmement, rappelez-vous cette maxime universelle. Ne réponds jamais quand tu es en colère, ne promets jamais quand tu es heureux et ne décide jamais quand tu es triste. Prendre du recul ne veut pas dire renoncer à exprimer son désaccord. Cela signifie simplement choisir le bon moment pour être entendu et non pour être violent. Le prophète Mohammed, paix et bénédiction soit sur lui, nous a transmis un enseignement bouleversant de vérité. L'homme fort n'est pas celui qui terrasse ses adversaires dans la lutte, mais le véritable fort est celui qui se maîtrise lors de la colère. Imaginez cette force. La vraie puissance ne réside pas dans l'éclat de la voix ou la brutalité des mots, mais dans cette capacité intérieure à rester immobile au milieu de la tempête. Ce soir, chers auditeurs, avant de vous endormir, pensez à une tension récente avec un proche, un collègue ou un ami. Si vous avez réagi avec excès, n'ayez pas honte de demander pardon. Et si vous avez su garder votre calme, remerciez votre cœur d'avoir choisi la paix. Dites-vous simplement, ma paix intérieure vaut plus cher que le besoin d'avoir le dernier mot, parce que la colère ruine nos victoires, tandis que la douceur protège notre dignité. Merci d'avoir partagé ces quelques minutes avec nous. Prenez soin de votre esprit et n'oubliez pas, celui qui maîtrise son sang froid maîtrise le cours de sa vie. Restez branchés sur RTCI, la plus belle des radios, et à très bientôt dans Une Valeur, Une Vie.
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Voilà, deux titres de King Crimson, deux voyages dans les profondeurs du rock progressif. Three of a Perfect Pair d'abord, et puis cette œuvre magistrale, intemporelle, qu'est Epitaph. Avec King Crimson, le rock devient poésie, vertige, presque une méditation sur le temps qui passe et le monde qui nous échappe. Deux morceaux, deux époques, mais une même intensité, une même façon de toucher quelque chose de profondément humain. C'était donc Crimson, à la demande de notre ami et fidèle auditeur Hakim Rarbi. Et sur RTCI, la musique continue bien sûr dans Le Grand Réveil. Tout de suite, Visage avec Fade to Grey. Bienvenue si vous venez de vous joindre à nous sur RTCI, c'est Le Grand Réveil, c'est jusqu'à 10h. Avec Olfa Abshir à la technique ce matin, et puis bien sûr Elim Travelsi à la réalisation web. Passez une agréable matinée sur RTC.

Réveil, c'est terminé pour aujourd'hui. Merci de votre fidélité. Nous étions là depuis 7 heures. J'espère que le programme musical vous a satisfait. Merci à Olfa Bchir pour sa précieuse collaboration technique. Et c'est Houaïd Bizit qui reprend la relève. Merci à Rim Trabelsi pour la création web. Elle est assistée de Souleyma Aouedi et Ranim Cheib. La musique se poursuit sur RTCI et puis à 10h vous avez rendez-vous avec Amina Azouz. Passez une agréable journée sur RTCI, tout en musique bien sûr, et puis plein d'autres choses aussi. Moi j'ai le plaisir de vous retrouver mardi soir pour Sous les étoiles. Au revoir à tous.

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1: Le flash de 10h. Bonjour à tous. Démenti officiel face aux rumeurs de hausse des prix. Le ministère du Commerce affirme qu'aucune augmentation n'est prévue pour les produits pétroliers, le gaz domestique et les denrées alimentaires de base. Dans un communiqué rendu public hier soir, le département réitère l'engagement de l'État à protéger le pouvoir d'achat des citoyens. Un plan de 93 millions de dinars pour lancer l'élevage et la production agricole. Ce dispositif consacre 40 millions de dinars d'aide directe aux éleveurs pour encourager l'acquisition de génisses, moderniser les exploitations et développer les ressources fourragères locales. D'ici 2030, les autorités ambitionnent d'augmenter la production nationale de lait de 11% et celle des viandes rouges de 17%. La Banque mondiale réaffirme son engagement aux côtés de la Tunisie lors d'un entretien tenu hier à Tunis avec la ministre des Finances Meshket Slema. Le directeur régional de l'institution pour le Maghreb, Most Fandai, a confirmé la poursuite de l'appui financier et technique au gouvernement. Ce soutien ciblera prioritairement la gestion des finances publiques, la promotion de l'investissement, le développement des PME et la transition énergétique. Le ministre des Affaires étrangères, Mohamed Ali Naftchi, appelle à inscrire la question de l'eau au sommet de l'agenda de l'ONU. Intervenant hier lors d'une réunion onusienne consacrée à l'action collective pour l'eau, le chef de la diplomatie tunisienne a présenté la stratégie nationale à l'horizon 2050 et plaidé pour la mobilisation de financements internationaux adaptés afin d'aider les pays exposés aux risques climatiques. Alerte de Greenpeace sur la facture environnementale et économique de la pollution plastique en Tunisie. Selon un rapport de l'organisation, ce fléau coûte chaque année jusqu'à 1,6 milliard de dinars au pays, un montant qui pourrait atteindre 30 milliards de dinars d'ici 2040 en l'absence d'actions concrètes. L'ONG appelle les autorités tunisiennes à appliquer l'interdiction des sacs à usage unique, rappelant que 17 000 tonnes de déchets plastiques finissent chaque année en mer Méditerranée. C'était pour l'essentiel des news. Merci à Huawei de visite pour la collaboration technique. On se retrouve à 11h pour d'autres news. Restez à l'écoute.

0: Silence, on tourne. Fermez les yeux et écoutez le cinéma. J'ai 3 minutes pour vous donner envie des ailes du désir de Wim Wenders. Berlin, 1987. La ville est encore coupée en deux. Le mur est là. Et au-dessus de la ville, des anges regardent les hommes. Ils ne vieillissent pas. Ils ne connaissent ni le goût du café, ni le froid sur la peau, ni le poids d'une main. Ils entendent surtout les pensées, les peurs, les souvenirs, les phrases que personne ne prononce. L'un de ces anges s'appelle Damiel. Il est joué par Bruno Ganz. Et un jour, Damiel aperçoit une trapéziste. Elle s'appelle Marion. Solveig Dom Martin lui prête son visage. Damiel commence alors à désirer quelque chose qu'un ange ne devrait pas désirer. Devenir humain. Le film est réalisé par Wim Wenders, l'un des grands cinéastes du nouveau cinéma allemand. Mais Les Ailes du désir n'est pas seulement un film allemand. Wenders tourne avec une équipe internationale à Berlin, sur un scénario coécrit notamment avec l'écrivain Peter Haneke. Haneke apporte au film une place essentielle accordée aux mots. Des voix traversent la ville, elles racontent des souvenirs, des inquiétudes, des fragments de vie. Le film commence presque comme un poème, mais un poème qui aurait été une ville entière comme matière.
1: Le soleil se lève à 7h22, se couche à 16h18, levé de la lune à 19h04, couché à niveau de la Havel et de la Spree. Il y a 20 ans aujourd'hui, un avion soviétique s'écrasait et disparaissait dans le lac Stossen. Il y a 50 ans, ont eu lieu
2: les Jeux Olympiques.
1: Il y a 200 ans, un Français, Nicolas-François Blanchard, survolait Berlin en bas.
2: Qu'est-ce que le réfugié en fait l'autre jour?
1: Et aujourd'hui, dans la Lilienthal chaussée, quelqu'un qui se promenait peu à peu a ralenti le pas et a regardé par-dessus son épaule, dans le vide. À la poste 44, quelqu'un qui aujourd'hui veut en finir a choisi pour ses missives d'adieu différents timbres, un spécial sur chaque lettre. Il a rencontré plus tard sur la Marienplatz un soldat américain avec lequel, ce qu'il n'avait encore jamais fait depuis l'école, il a parlé couramment anglais.
0: Pendant une grande partie du film, les anges voient le monde en noir et blanc. Puis Damiel choisit de devenir humain et le monde passe à la couleur. Ce changement n'est pas un simple effet esthétique. Il correspond à une expérience nouvelle. La matière, le temps, la douleur, le désir, la présence des choses. Soudain, Damiel peut toucher, manger, boire, se blesser, aimer. Et il découvre ce que les anges ne pouvaient pas connaître. Une vie humaine est précisément précieuse. Parce qu'elle est limitée. Parmi les anges, Otto Sander joue Cassiel, le compagnon de Damiel. Et puis il y a Peter Falk, qui joue Peter Falk, ou plutôt une version de lui-même. Ancien ange devenu humain, il reconnaît Damiel sans pouvoir réellement lui expliquer pourquoi. Il lui dit simplement, en quelque sorte, « Tu sais ce que c'est, tu connais déjà le chemin. » Et pendant ce temps, Berlin continue, les enfants jouent, les passants marchent. Un homme se souvient de la guerre. Un autre pense à la solitude. L'ange écoute. Le spectateur aussi. La musique de Junger Knipper accompagne cette circulation entre les voix et les images. Puis surgit le rock de Nick Cave and the Bad Seeds.

Dans cette ville où les anges entendent les pensées, la musique devient soudain une autre manière de parler, plus physique, plus terrestre. C'était Silence, on tourne, Les ailes du désir, par Wim Wenders, 1987, avec Bruno Ganz, Solveig Dommartin, Otto Sander et Peter Falk. Musique, Jünger Knieper, Nick Cave and the Bad Seeds.

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Rappelons-le que Socrate est le premier philosophe, le fondateur de la philosophie. Il n'a jamais écrit quoi que ce soit, mais il est le maître de Platon, d'Aristote et de tous les philosophes qui sont venus après lui. Cette phrase-là semble un tout petit peu énigmatique. Elle comporte en elle-même, me semble-t-il, une contradiction. Parce que si je sais, je dois savoir quelque chose. Mais quand on dit tout ce que je sais, c'est que je ne sais rien, c'est presque une prétention de savoir rien. On ne peut pas savoir le rien. Tout ce qu'on sait, on sait quelque chose. Il faudrait qu'il y ait de l'être, de la chose, pour que je puisse le savoir. Mais quand je dis tout ce que je sais, c'est que je ne sais rien, c'est-à-dire c'est une reconnaissance qu'on peut avoir une connaissance du rien. Alors cette contradiction apparente, un peu dérangeante me semble-t-il, paradoxale, elle cache en fait une certaine sagesse, me semble-t-il. Quand Socrate nous dit que tout ce que je sais, c'est que je ne sais rien, c'est réellement une reconnaissance d'un savoir, d'un non-savoir. Je sais un non-savoir. Et ce non-savoir, me semble-t-il, il n'est pas l'identique ou l'équivalent ou le synonyme du rien, il est le synonyme de la possibilité. Quand je dis tout ce que je sais, c'est que je ne sais rien, c'est que je suis toujours ouvert à des possibilités de savoir et que peut-être tout savoir est rongé de l'intérieur par sa propre destruction, par son propre dépassement. Alors, quand Socrate nous dit tout ce que je sais, c'est que je ne sais rien, c'est-à-dire il est en train de nous rappeler que nous sommes beaucoup plus une possibilité d'un savoir autre qu'une reconnaissance d'un savoir déjà accompli. Alors, je sais ce que je ne sais rien, c'est-à-dire je suis ouvert à d'autres connaissances, je suis en chemin vers d'autres connaissances, je ne suis pas un être dogmatique qui, avec un savoir pompeux, considère qu'il a atteint la totalité du savoir, bien au contraire, je suis toujours ouvert et l'ouverture, comme nous allons le voir un peu plus tard, elle est un tout petit peu une détermination de l'être que nous sommes. Alors je suis toujours une possibilité de connaître, je suis toujours en quête d'un autre savoir autre, je suis toujours en chemin vers un autre objectif. Alors c'est la deuxième leçon naturellement de cette phrase célèbre que nous disons comme ça, qui est devenue presque un slogan, tout ce que je sais, c'est que je ne sais rien. C'est le deuxième sens. Le troisième sens de cette phrase, en fait, de ce slogan, quasi-slogan, en fait, socratique, c'est de dire que peut-être la reconnaissance que je connais devient un obstacle à tout savoir possible. Il faudrait une certaine humilité, il faudrait une certaine ouverture morale pour dire, écoutez, essayons de connaître plus, essayons de connaître autrement, sinon notre connaissance devient un obstacle à la connaissance de ce que nous voulons savoir. Ça, c'est la troisième leçon. En fait, ne pas faire de la connaissance que nous avons acquise un obstacle à toute autre connaissance. Et nous savons que le dogmatisme qui règne de nos jours, c'est un dogmatisme qui, en fait, nous rappelle qu'il y a des apôtres du savoir qui ont tout su et que finalement, ils n'ont pas laissé de place aux autres ni à eux-mêmes. Alors le troisième sens, c'est un sens qui me semble-t-il déterminant dans cette phrase, c'est de dire savoir, c'est en fin de compte savoir et vouloir aller au-delà de ce que l'on sait. C'est une tentative de dépassement de soi, une tentative d'aller au-delà de soi et de connaître, d'ouvrir d'autres sphères. Alors savoir, c'est avant tout une reconnaissance des limites de son savoir et encore plus une volonté d'aller au-delà de ce que l'on sait pour accéder naturellement à un savoir autre. Alors c'est cette ouverture, ce que j'ai exprimé comme ouverture essentielle et fondamentale. Cette phrase-là aussi, en fait, elle comporte un autre sens qu'on devrait naturellement penser, qu'on devrait réfléchir, en fait, c'est l'idée du dépassement. Quelqu'un qui ne se dépasse pas, quelqu'un qui n'est pas conscient naturellement des failles que tout savoir comporte parce que tout savoir est un savoir humain, c'est quelqu'un naturellement qui ne connaît absolument rien du tout, c'est quelqu'un qui ne reconnaît pas

cette nécessité de se dépasser soi-même et de dépasser tout savoir que nous connaissons. Alors, ce sont, me semble-t-il, les quatre dimensions ou les quatre interprétations ou les quatre pistes possibles de la compréhension de cette phrase de Socrate. Alors, pour dépasser cette contradiction apparente ou ce paradoxe, le savoir du rien, naturellement, nous ouvrons en fait des chemins de compréhension positive, naturellement, de cette phrase. En maintenant, en fait, il me semble que dans cette citation, il y a une détermination de l'être que nous sommes, une détermination de l'humain que nous sommes. L'humain, puisqu'il n'est pas Dieu, puisqu'il n'est pas possesseur et il n'a pas accès, en fait, à un savoir divin complet, l'humain doit toujours, en quelque sorte, rester une possibilité beaucoup plus qu'une réalité. C'est-à-dire, je suis un potentiel, je suis, en fait, une ouverture à un savoir autre. Alors, la détermination de l'être humain est une détermination qui fait de lui, en fait, un être ouvert, un être possible, beaucoup plus qu'un être réel. On est beaucoup plus un projet de savoir, une possibilité de savoir, qu'un savoir. Dire que je sais, c'est réellement annuler ou rendre caduque cette phrase qui fait de nous toujours en chemin ou une possibilité de savoir. Nous sommes des humains et nous sommes toujours en chemin vers une autre connaissance autre. Naturellement, on peut encore chercher davantage en fait, l'essence de cette phrase-là. Le quatrième sens ontologique réellement, qui n'a absolument rien à voir avec la quantité de savoir que nous connaissons, auquel nous avons accès, c'est l'idée de finitude. En fait, quand il y a une certaine humilité qui se dégage de cette phrase, c'est de dire que nous sommes des êtres finis. Et la connaissance que nous connaissons, ou le savoir auquel nous avons accès, c'est un savoir à dimension humaine, c'est-à-dire à dimension humaine qui est conscient de sa propre finitude. Nous avons toujours tendance à oublier que nous sommes des êtres finis, et les attitudes un tout petit peu gonflées des uns et des autres nous font oublier cette réalité et nous font penser que nous avons accès à un savoir certain, un savoir apodictique, un savoir qui devrait en quelque sorte remplacer toute autre possibilité de savoir. Alors ces idées-là, en fait, me semble-t-il, Socrate nous rappelle qu'il faudrait qu'on les renégocie, qu'on négocie de nouveau. C'est un peu une réflexion première dans cette phrase qui, me semble-t-il, tout le monde répète, mais pour la sauver, en fait, de son statut de slogan, parce que même les plus dogmatiques de ce monde font recours à cette phrase-là, c'est il faudrait absolument qu'on la comprenne différemment, de lui donner un sens beaucoup plus humain, un sens beaucoup plus critique de ce que certains pensent. Merci, messieurs, dames, de votre attention. On se retrouvera la semaine prochaine.

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1: Le flash de 11h, bonjour à tous. C'est le directeur général de la concurrence et des recherches économiques au ministère du Commerce, Hossam Djintuiti, indiquait que les prochaines semaines devraient connaître une baisse des prix de plusieurs produits de consommation, notamment le riz ainsi que certains produits d'hygiène et de nettoyage. À partir de la semaine prochaine, plus de 100 tonnes de riz seront mises quotidiennement sur le marché, au même prix que ceux pratiqués par la Société tunisienne de commerce. Une baisse des prix du riz importé également prévu, indiquait le responsable, ajoutant que des programmes de distribution renforcée de sucre seront également lancés la semaine prochaine, avec la mise à disposition de 3000 tonnes destinées à la consommation familiale. La société turque AXA Composite a officialisé son implantation en Tunisie. L'entreprise spécialisée dans les matériaux composites avancés, destinés notamment à l'industrie aéronautique, a signé hier son bail industriel avec l'écoparc de Borsodria pour un investissement annoncé de 5 millions de dollars. Cette implantation constitue, selon FIPA Tunisie, la première présence d'AXA Composite sur le continent africain et la première implantation en Tunisie d'un acteur aéronautique turc. Le ministère de la Défense nationale appelle les jeunes nés entre le 1er janvier 2000 et septembre 2026 à régulariser leur situation vis-à-vis du service national, alors que la troisième session de recrutement de 2026 se poursuit jusqu'au 2 octobre. Tout jeune Tunisien ayant atteint l'âge de 20 ans est tenu de régulariser sa situation, soit par l'accomplissement du service national, soit par l'obtention d'une dispense définitive ou d'un sursis temporaire. Le ministère rappelle surtout qu'un jeune qui ne régularise pas sa situation après 4 sessions de recrutement s'expose à des sanctions pénales pouvant aller jusqu'à l'emprisonnement. Dans le monde, le territoire palestinien de la bande de Gaza traverse actuellement la pire crise économique jamais observée dans le monde, alerte l'agence de l'ONU pour le commerce et le développement, CNUSAD. Elle estime qu'il faudrait plus de 71 milliards de dollars pour reconstruire l'enclave. La conférence de l'ONU pour le commerce et le développement, CNUSAD, utilise même un néologisme pour ça. Elle parle de développement, de dédéveloppement, c'est-à-dire l'asphyxie complète des capacités économiques d'un territoire. L'Iran a proposé aux États-Unis de rouvrir le détroit d'Ormuz sous 7 jours en échange du respect de plusieurs conditions, a déclaré le ministre iranien des Affaires étrangères Abbas Araghchi, cité par plusieurs médias étrangers. Selon lui, Téhéran exige notamment la cessation des hostilités au Moyen-Orient, le déblocage d'au moins 12 milliards de dollars d'avoirs iraniens gelés, la levée des sanctions visant le pétrole iranien et la fin du blocus naval américain. Pour le football, la sélection tunisienne a été tenue en échec par l'Ouganda, un but partout hier soir au stade de Rades lors de l'ouverture des éliminatoires de la CAN 2027. Dans l'autre rencontre du groupe H, la Libye et le Botswana se sont quittés sur un score nul de 2 buts partout. Les 4 sélections comptent donc un point chacune. La Tunisie devra impérativement se relancer le lundi 28 septembre à Tunis face au Botswana. Et puis la sélection tunisienne de volleyball disputera aujourd'hui la finale du championnat d'Afrique des Nations 2026 au Palais des Sports d'El Manza. Les Tunisiens seront opposés au Cameroun avec un coup d'envoi prévu à 17h. C'était pour l'essentiel des news. Place tout de suite au cœur du jour avec Amina Azoud, Houaïda Bizid à la technique. Restez à l'écoute.
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Bonjour à tous, bonjour à toutes. Il est exactement 11h06 et on commence avec beaucoup d'énergie notre au cœur du jour. Nous sommes bien au cœur du jour et on commence avec Night Call et Perfect Day, juste pour bien commencer le jour. Et après, on a une belle surprise aujourd'hui. Nous recevons Khaled Hwissa, que vous connaissez en tant que comédien, qui vient aujourd'hui nous présenter son livre. Elle ne veut pas, elle n'aime pas. En tout cas, en tunisien, c'est Manhabesh, un très beau livre dont on parlera tout à l'heure à 12h30. Allez, place à la musique.

Tech Day par Lou Reed et on vous souhaite une très très belle journée, peut-être même parfaite, peut-être même mémorable. Et puis on continue avec une chanteuse, compositrice toute jeune, toute fraîche, avec son morceau Chemical Lights, suivi d'un vieux morceau qu'on aime bien, Lemon Tree.

Que de souvenirs liés à ce morceau de Fool's Garden qui recommence à être à la mode. Hein. On l'écoute de plus en plus dans les petits clips sur les réseaux sociaux. Et là, on passe à un autre morceau très très beau qui s'intitule First Six Months of Love. Et après, on remonte un peu la pression avec Placebo et son morceau Postcode.

0: C'était Bosco par Placebo. Il est déjà 11h33 minutes et là on revient à des classiques un peu rock et un peu aussi mélancolique, hein, pourquoi pas. C'est Jeff Buckley, Lilac Wine, suivi de The Verve, The Drugs Don't Work.
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Ne ratant pas demain 26 septembre, une soirée en, à l'honneur, en solidarité du ciné-théâtre Le Rio, intitulé Le Rio n'est pas seul. Hein, c'est toujours très difficile de faire vivre un espace culturel et surtout un des plus importants du centre-ville de Tunis. Alors, qu'est-ce qu'il nous propose justement pour faire cette sorte de collecte pour sauver cet espace quand même historique hein, qui a marqué par ses productions le théâtre tunisien, par ses concerts, enfin tout le monde est passé à peu près par le Rio. Alors il nous propose d'emporter un morceau de l'histoire du Rio, donc les anciennes chaises, collector de la salle, anciennes affiches de films. Ça sera donc demain à 18h30 et puis il n'y aura pas que ça, il y aura aussi un programme théâtral qui invite quand même sur scène la grande Jalila Bakar, Monsef Seyim, Fatma Ben Saïdine, Saber Wesleti et Hamadi Bjewi. Vous pouvez aussi acheter, pour accéder à ce spectacle inédit, vos billets, et ils les appellent les billets solidaires. Donc bon vent au Rio et espérons que ce petit mouvement pourra sauver cette salle si chère à notre cœur à tous. Continue avec Potterhead, Machine Gun, suivi de Rabbit in Your Headlights par Uncle avec Tom York.

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1: Le flash de midi, bonjour à tous. Un plan de 93 millions de dinars pour relancer l'élevage et la production agricole. Ce dispositif consacre 40 millions de dinars d'aide directe aux éleveurs pour encourager l'acquisition de génisses, moderniser les exploitations et développer les ressources fourragères locales. D'ici 2030, les autorités ambitionnent d'augmenter la production nationale de lait de 11% et celle des viandes rouges de 17%. Démenti officiel face aux rumeurs de hausse des prix, le ministère du Commerce affirme qu'aucune augmentation n'est prévue pour les produits pétroliers, le gaz domestique et les denrées alimentaires de base. Dans un communiqué rendu public hier soir, le département réitère l'engagement de l'État à protéger le pouvoir d'achat des citoyens. Intégration maghrébine, la Tunisie en tête des financements. Le directeur général adjoint de la Banque maghrébine d'investissement et de commerce extérieur, Kamel Habeshi, a indiqué aujourd'hui que la banque travaille actuellement au financement de projets dans plusieurs secteurs stratégiques au sein des 5 pays du Maghreb, notamment la sécurité alimentaire, énergétique et sanitaire. Dans une déclaration médiatique, le responsable a précisé que la banque dispose actuellement d'un portefeuille de crédit couvrant 3 pays maghrébins d'une valeur de 100 millions de dollars. Susceptible d'augmenter à l'avenir afin de financer davantage de projets et de secteurs. La Banque mondiale réaffirme son engagement aux côtés de la Tunisie. Lors d'un entretien tenu à Tunis avec la ministre des Finances, Meshket Slema, hier, le directeur régional de l'institution pour le Maghreb, Most Fandaï, a confirmé la poursuite de l'appui financier et technique au gouvernement. Ce soutien ciblera prioritairement la gestion des finances publiques, la promotion de l'investissement, le développement des PME et la transition énergétique. Le ministre des Affaires étrangères, Mohamed Ali Nafti, appelle à inscrire la question de l'eau au sommet de l'agenda de l'ONU. Intervenant hier lors d'une réunion onusienne consacrée à l'action collective pour l'eau, le chef de la diplomatie tunisienne a présenté la stratégie nationale à l'horizon 2050 et plaidé pour la mobilisation de financements internationaux adaptés afin d'aider les pays exposés aux risques climatiques. La Tunisie a remporté 6 prix, dont 5 premiers prix, lors de la 26e édition du Festival arabe de la radio et de la télévision Hasbu, dont le palmarès a été dévoilé hier soir au Théâtre de l'Opéra de Tunis. Les médias tunisiens ont obtenu 5 premiers prix et un deuxième prix dans une compétition réunissant 320 productions. La télévision tunisienne, Radio Monastir, Radio Jeune et Diwan FM figurent parmi les lauréats de cette édition. Dans les compétitions radiophoniques principales, Radio Monastir a remporté le premier prix des programmes motivationnels pour Wamin al-Ettihad et Marjizet, des miracles naissent du défi, tandis que Radio Jeune a obtenu le premier prix des programmes pour enfants pour Holm Sarir, un petit rêve. Dans le monde, la Chine et les États-Unis doivent explorer de nouvelles voies de coopération et se comporter en grande puissance responsable. C'est le plaidoyer lancé à Washington par le président chinois Xi Jinping lors d'un dîner d'État organisé hier soir à la Maison-Blanche. Le dirigeant chinois a appelé une nouvelle approche permettant aux deux premières puissances mondiales de s'entendre. Xi Jinping s'achève aujourd'hui une visite d'État de 3 jours aux États-Unis, sa première dans le pays depuis près de 3 ans. C'était pour l'essentiel des news. Prochaines informations à 13h. Restez à l'écoute de RTCI.
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C'était Another Love avec la version des jeunes hein, qui sont en train de travailler sur tous les morceaux un peu émotionnels, mais qui rajoutent un peu d'électro et ça marche pas mal pour eux. Alors, pour les amateurs de théâtre, c'est votre semaine. Hein, c'est le programme de théâtre à Tunis à partir du 26 septembre et jusqu'au 1er octobre. Ça s'intitule Sortir au cinéma, Al Khourouj El Masrah, pardon, le théâtre, sortir vers le théâtre, Al Khourouj El Masrah, Al Khourouj El Hayat, sortir vers le théâtre, sortir vers la vie. Et puis, alors, il y aura beaucoup de représentations. Et ça sera à la Cité de la Culture. L'entrée est gratuite, sans réservation préalable, dans la limite des places disponibles. Il faut y arriver un petit peu tôt. Donc, si vous avez raté certaines pièces qui ont marqué la saison 2025-2026, c'est le moment où jamais. Ça commence ce soir à 19h avec Rêve de Jalila Bakar avec Jaibi. Très très beau, très belle pièce hein, qui a été justement produite avec l'espace ciné-théâtre Le Rio dont on parlait tout à l'heure. Et à partir de ce soir, ce sera tous les jours à 19h. Vous pourrez voir samedi Hamlet, comédie de la mort, La Mort le dimanche, pardon, Mirage au Théâtre des Régions. Lundi, ça sera Fondu Noir, mardi, Nouma et mercredi, Jaras. Donc on se retrouve avec ces pièces gratuitement.

C'était Radiohead avec Daydreaming, très beau morceau où il dit, entre autres, hein, Dreamers will never learn, les rêveurs n'apprennent jamais rien. Alors, on passe à une tempête dans un verre d'eau qui se transforme en tsunami. Et c'est le grand scandale du monde littéraire francophone. En fait, l'Académie Goncourt a annoncé vendredi qu'elle retirait le roman de l'auteur canado-haïtien Tellyson Aurélien de sa sélection pour le prix Goncourt en raison des accusations de plagiat et d'utilisation de l'intelligence artificielle le visant. Il faut savoir déjà que ça fait quand même plus de 2 ans qu'il y a un service chez tous les grands éditeurs. Il faudrait que ça touche tous les éditeurs, ça serait bien. Où on essaye de repérer ce qui a été écrit grâce à l'intelligence artificielle. Hein, c'est des filtres. On utilise déjà ça plus ou moins dans les universités. C'est pas encore arrivé en Tunisie parce qu'il faut acheter les systèmes qui arrivent à repérer combien de pourcents du texte a été écrit avec l'intelligence artificielle. Et ça pose une question très importante, très intéressante. À quel point, dans quelle mesure on peut dire qu'un livre a été co-écrit avec l'intelligence artificielle. Il y a un très beau colloque d'ailleurs qui est organisé au Portugal, hein, à l'université d'Aveiro, qui justement réfléchit sur ça, hein, sur quelle originalité pouvons-nous avoir en utilisant

Et Claude, alors si vous voulez tricher ou écrire, il vaut mieux utiliser Claude que ChatGPT. N'écrivent pas tout seuls, on ne leur donne pas un titre et on leur dit, allez, il faut quand même qu'il y ait un travail avec l'auteur ou l'autrice, et puis lui donner des exemples d'autres romans, d'autres livres écrits par cette personne pour qu'il s'inspire du style, et puis le corriger, revenir derrière. Donc voilà, je ne sais pas quoi en penser. Et en tout cas, du côté du prix Goncourt, cette décision est dictée, disent-ils, par la volonté de préserver l'intégrité du prix et celle de l'Académie, dont le rôle central consiste à promouvoir et couronner la littérature écrite par des femmes et des hommes. Ça a été expliqué dans un communiqué AFP de l'Académie qui avait placé le roman, c'était ça ou mourir, qui a été publié chez Grasset dans sa première sélection pour le prestigieux prix qui sera décerné le 4 novembre. Beaucoup de choses à penser, beaucoup de choses à. Il faut se questionner très sérieusement hein, sur cette histoire-là et ne pas voilà, juger trop rapidement hein, les choses. En tout cas, nous, on arrive à midi 32 minutes et on va passer un petit Jacques Brel, Les vieux amants, que on dédie à notre auditrice très, très fidèle, Houdé, que nous saluons. À tout de suite.

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C'était Françoise Hardy avec Noir sur Blanc. Elle parle ici d'un dernier amour, mais en réalité, elle parle de son dernier amour. C'est celui de son dernier disque. Elle disparaîtra quelques mois après. Très, très beau morceau. Sinon, on passe du côté des expos. Et ce soir, enfin, cet après-midi, vendredi 25, il y aura l'exposition Sade, ce que la nature fait résonner. Et c'est à la Maison des Arts du Belvédère, bien sûr porté par l'Association des Amis du Belvédère, que nous saluons pour leur travail pour faire vivre ce lieu, le protéger et aussi intégrer les jeunes, les artistes à ce lieu qui est très très beau. Hein. Il faut, si vous ne connaissez pas la Maison des Arts du Belvédère, n'hésitez pas à vous y rendre. Bien sûr, le vernissage qui se tiendra cet après-midi à 18h aura une entrée gratuite et c'est une expo collective, hein, réunissant 19 artistes tunisiens, rien que ça, autour des relations entre nature, mémoire, paysage et création contemporaine. Alors on peut citer parmi les artistes, sans aucune préférence, mais je sais, 19, Nedia Kabi, Feten Rouissi, Hela Lamine, Halim Karabiben, Dora Hirschi, Farah Khalil, Omar Bey, Salwa Al-Ayedi et j'en passe. Donc de grands artistes qui viennent honorer ce lieu et c'est probablement une des sorties les plus intéressantes à part le théâtre bien sûr mais qui sera plus tard donc on peut faire un petit peu les deux et sinon l'expo continue jusqu'à la semaine prochaine. On continue avec Madame Rêve par Alain Bashung suivi de La même lune que toi Enzo.

C'était Enzo, la même lune que toi. Et si vous avez envie d'aller vous balader ce week-end, il ne fera pas très très chaud, ça sera bien. Du côté de Sidi Boussaïd, bon, bonne chance pour garer la voiture si vous y allez en voiture, le train existe. Hein. Il y aura l'exposition Orientalisme à la galerie Hedi Turki, ça sera ce samedi jusqu'à 19h. Et avec les artistes, entre autres, Aïcha Zouéli et Géraldi Giovanni, le plus tunisien des peintres italiens. Et on peut aussi compléter sa balade en passant par l'espace Nejma Zahra, qui est le centre des musiques méditerranéennes et qui présente toujours son exposition de la collection d'instruments de musique. Et donc il faut y aller, il faut emmener les enfants, c'est très très beau. Les horaires d'ouverture sont de 8h à 15h en journée. On continue en musique toujours, Damien XVI, Je n'ai qu'en, suivi de La Folie à deux.

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2: Bonjour à tous. Le ministère du Commerce dément toute hausse des prix. Carburant, gaz et produits de base restent inchangés, tandis que le riz et plusieurs produits du quotidien pourraient même coûter moins cher. Le coup d'envoi est donné pour la campagne des grandes cultures dans le Nord-Ouest. Les pluies précoces redonnent de l'élan préparatif. L'intelligence artificielle devient une arme pour les cybercriminels. Tunis, expert universitaire, appelle à renforcer les défenses face à des attaques désormais plus rapides et plus sophistiquées. Les médias tunisiens brillent au Festival arabe de la radio et de la télévision. 5 distinctions viennent récompenser les productions nationales à l'issue de la 26e édition de l'ASBU. Dans le monde, Gaza s'enfonce dans un effondrement économique sans précédent. La reconstruction nécessiterait désormais plus de 71 milliards de dollars. Météo, le temps se dégrade progressivement sur les côtes. Des pluies parfois orageuses et localement fortes sont attendues en fin de journée. C'était pour l'essentiel des titres qui vous seront développés tout à l'heure dans l'édition complète de 13h30. Elle sera Fedia Souhail. Tout de suite, le point chaud de l'actualité, signé Kamel Chérif.
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5: En suivant les différents discours des présents à l'Assemblée générale de l'ONU, on se rend vite compte que le contexte international ne fait que se dégrader de plus en plus. Tout est problème. C'est Mahmoud Abbès, privé injustement de visa d'entrée aux États-Unis, avance justement que la politique israélienne menace jusqu'à la vie et l'existence des Palestiniens, ce que presque le monde entier constate et dénonce. Netanyahou, offensif comme toujours, se permet de déclarer qu'Israël n'a pas commis de génocide. Israël a empêché un génocide. Il s'insurge contre la France et la Grande-Bretagne qui ont toujours pratiqué le colonialisme. Netanyahou ne fait que défier ses détracteurs. Il adresse de nouvelles mises en garde à l'Iran. Il s'en prend au maire de New York, l'accusant d'être un fervent supporter du Hamas et engagé de longue date en faveur de la cause palestinienne. Il qualifie le président Erdogan de tyran parce qu'il accuse Israël de politique génocidaire à Gaza. Il qualifie l'intervention de Macron qui a dit que ce qui se passe à Gaza est une honte à tous de grotesque absurdité. Voilà la réplique de Netanyahou devant les présents à l'Assemblée générale, car plusieurs ont quitté la salle. Honte à vous d'inverser la victime et l'agresseur. Faut-il rappeler que pour venir à New York, Netanyahou a bénéficié de l'autorisation de plusieurs pays, car il est sous mandat d'arrêt par la Cour pénale internationale. Concernant maintenant la situation dans le Golfe, 80 pays réclament le rétablissement de la liberté de navigation. Or, la situation reste bloquée jusqu'à présent. La situation reste tendue entre la Russie et l'Europe. La multiplication des actions hostiles attribuées à la Russie font craindre un changement d'échelle avec les drones et les cyberattaques. La Russie hante les pays européens. La France se sent la plus concernée, mais en garde la Russie et compte assurer sa sécurité face au bellicisme russe. Jusqu'où ira cette escalade? On arrive maintenant à l'autre fait de l'actualité, la visite du président chinois aux États-Unis, où Trump a exercé une véritable opération de charme et de séduction, une opération que le président chinois veut exploiter en appelant à une coexistence pacifique entre les deux superpuissances sur tous les sujets, mais tout en rappelant les lignes rouges sur Taïwan. Reçu en majesté, le président chinois dit vouloir éviter tout conflit avec les États-Unis. Voilà donc les deux superpuissances qui sont sur la même longueur d'onde, sur tous les sujets, y compris sur leur responsabilité de contrôle de l'intelligence artificielle pour qu'elle reste au service de l'humanité.
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C'était Parade pour commencer cette dernière heure de notre émission. Et là, on va écouter un très beau groupe qui n'est pas du tout français, mais qui s'appelle Petit Biscuit. Et c'est Full Moon.

Échappé que nous vivons dans une période terrible, peut-être une des plus noires de l'histoire de l'humanité, surtout que nous la voyons en direct. Hein. Ce n'est pas des choses qu'on découvre par la suite, on voit tout, hein, les guerres, les catastrophes naturelles, le réchauffement climatique, la faim, la soif. Et dans tout ça, que fait l'art quand le monde vacille? Il y a beaucoup de gens qui disent bon, c'est pas le moment hein, que créer, écrire un livre après Gaza, à quoi ça sert? Chanter après des inondations, à quoi sert une chanson quand le monde va mal? À quoi sert un poème quand les nouvelles sont terribles? À quoi sert le théâtre quand la réalité elle-même semble avoir perdu toute logique? On pourrait croire que l'art est un luxe, quelque chose que l'on s'offre lorsque les urgences sont derrière nous. Mais regardons l'histoire. Dans les guerres, les exils, les crises, les dictatures, les bouleversements, les humains continuent de chanter, d'écrire, de peindre, de raconter. Comme si, lorsque le monde devient incompréhensible, nous avions besoin de fabriquer du sens. Nietzsche écrit dans Le Crépuscule des idoles, citation très connue, hein, « Sans la musique, la vie serait une erreur. » La musique ne change évidemment pas le cours d'une guerre. Elle nourrit pas, ne soigne pas, ne reconstruit pas une ville, mais elle peut faire quelque chose d'autre et nous permettre de tenir. Une chanson peut donner une forme à une tristesse que nous n'arrivons pas à dire. Un film peut nous montrer que notre peur existe aussi chez quelqu'un d'autre. Un poème peut mettre des mots sur ce que nous pensions être indicible. Et le théâtre peut nous mettre collectivement et nous permettre collectivement de regarder le chaos en face. Virginia Woolf, dans Une chambre à soi, défendait la nécessité de préserver un espace pour penser, imaginer et créer. Et Camus, dans son discours de réception du prix Nobel, disait « L'art n'est pas, à mes yeux, une réjouissance solitaire. » C'est important, parce que l'art n'est pas seulement une échappatoire, c'est aussi une manière de nous retrouver, de dire « Je ressens cela. » Et peut-être tu le ressens aussi. Alors oui, les crises peuvent provoquer des vagues de création, mais il ne faut pas romantiser la souffrance. La douleur ne rend pas forcément plus créatif. Elle peut aussi empêcher de créer. Elle peut détruire, épuiser, réduire au silence. Mais lorsque l'être humain parvient à créer malgré elle, quelque chose se produit. Il transforme. La peur devient musique, le deuil mémoire, la colère théâtre, le chaos récit. Et peut-être que c'est pour cela que l'art survit aux crises. Pas parce qu'il serait plus fort que la souffrance, mais parce qu'il est l'une des réponses que l'être humain invente face à ce qu'il ne peut pas contrôler. On écoute Michael Kiwanuka, Floating Parade.

0: C'est presque le moment du journal complet de la rédaction à 13h30. Entre-temps, on continue un petit peu dans le même mood. John Lennon and the Plastic Ono Band. How do you sleep?
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Le journal de 13h30 à la une de l'actualité. Le ministère du Commerce dément toute hausse des prix. Carburant, gaz et produits de base restent inchangés, tandis que le riz et plusieurs produits du quotidien pourraient même coûter moins.

0: plus de 71 milliards de dollars. Météo, le temps se dégrade progressivement sur les côtes. Des pluies parfois orageuses et localement fortes sont attendues en fin de journée. Bonjour, pas de hausse annoncée sur les produits essentiels. Le ministère du Commerce coupe court aux rumeurs de hausse des prix. Aucun relèvement n'est prévu pour les carburants, le gaz domestique ou les produits alimentaires de base, tandis qu'une baisse est même annoncée sur plusieurs produits de consommation. Le département affirme que les chiffres relayés ces dernières heures sur les réseaux sociaux sont sans fondement et qu'aucun communiqué officiel n'a annoncé de nouvelles augmentations. Le directeur général de la concurrence et des recherches économiques, Hossam El-Din Tuiti, annonce de son côté une baisse attendue des prix du riz ainsi que de certains produits d'hygiène et de nettoyage. Plus de 100 tonnes de riz doivent être mises quotidiennement sur le marché à partir de la semaine prochaine. Le dispositif d'approvisionnement en sucre sera également renforcé avec 3000 tonnes destinées à la consommation familiale. Et des rayons des commerces aux terres agricoles, la question de l'approvisionnement se joue aussi dans les champs. Dans le nord-ouest, les premières pluies arrivent à point nommé au démarrage de la campagne des grandes cultures. Une période décisive s'ouvre pour les agriculteurs déjà engagés dans la préparation des terres avant les semis. Le point avec notre correspondant Jamel Tibi.
1: C'est ainsi que toutes les régions ont mis en place un programme spécifique portant essentiellement sur une bonne préparation des terres et la mise sur le marché de quantités suffisantes et nécessaires de fertilisants et de semences sélectionnées à même de répondre aux besoins des agriculteurs dans les quatre gouvernorats de la région. Au total, ce sont près de 800 000 hectares qui ont été programmés dans les régions du Nord en matière de grandes cultures sur un total de plus de 1 million d'hectares programmés dans tout le pays lors de la nouvelle campagne 2026-2027 avec en outre des cultures supplétives et industrielles comme la betterave sucrière. Pour ce faire, les unions régionales de l'agriculture et de la pêche dans la région ont appelé les autorités à mettre sur le marché les quantités nécessaires de diammonium phosphoré et d'ammonitrate et de semences sélectionnées. Non plus de 500 000 quintaux ont d'ores et déjà été injectés sur le marché cette année, alors que plus de 110 000 tonnes de fertilisants ont été importées pour répondre aux besoins des céréaliculteurs, essentiellement en matière d'ammonitrate. Aussi, le groupe chimique a-t-il entamé la distribution de certains intrants entrant dans la préparation des terres avant les opérations de semaille, comme le DAP, qui a cruellement manqué lors du démarrage de la campagne 2025-2026, ce qui rend compte de l'importance des préparatifs engagés à tous les niveaux de considération pour réussir la nouvelle campagne des grandes cultures, y compris sur le plan de son financement.
0: Et cette campagne agricole s'accompagne d'un important dispositif de soutien à l'élevage. Une enveloppe de 93 millions de dinars est mobilisée pour renforcer la production nationale de lait et de viande rouge. Le programme consacre notamment 40 millions de dinars d'aide directe aux éleveurs pour l'acquisition de génisses, la modernisation des exploitations et le développement des ressources fourragères. À l'horizon 2030, l'objectif est d'augmenter de 11% la production nationale de lait et de 17% celle des viandes rouges. Autre annonce économique, cette fois dans l'industrie aéronautique. L'industrie aéronautique tunisienne attire un nouvel investisseur étranger, le groupe turc AKSA Composite choisit Borçalı pour sa première implantation en Afrique avec un investissement de 5 millions de dollars. L'entreprise spécialisée dans les matériaux composites avancés, destinés notamment à l'aéronautique, a signé un accord de bail industriel avec l'écoparc de Borçalı selon la FIPA. Le projet devrait également favoriser le transfert de technologies et de développement des compétences locales. Les nouvelles technologies posent aussi de nouveaux défis. L'intelligence artificielle devient aussi une arme pour les cybercriminels. À Tunis, experts universitaires appellent à renforcer les défenses face à des attaques désormais facilitées par ces nouveaux outils. Un forum consacré à l'intelligence artificielle et à la cybersécurité s'est tenu aujourd'hui à la Cité de la Culture. Les participants ont notamment insisté sur la nécessité de renforcer les dispositifs de protection face à l'évolution des cybermenaces. Haitham Elmir, expert en cybersécurité, nous en parle au micro de Zain Fels.
2: Il y a un statistique qui dit qu'aujourd'hui, plus que 80% des attaques observées dans le monde utilisent de l'intelligence artificielle.

0: Et on a vu les capacités impressionnantes de l'intelligence artificielle pour lancer des attaques. Donc là, ça pose une menace très très importante, que ce soit sur les États, ou bien sur les secteurs critiques, ou bien sur les entreprises. Donc aujourd'hui, l'usage de l'intelligence artificielle pour lancer des attaques est devenu une question très préoccupante pour tout le monde, que ce soit pour les États, pour une question de sécurité nationale, ou bien pour les entreprises, parce que les attaques sont devenues plus faciles et moins coûteuses à lancer. L'IA, elle n'a pas inventé de nouvelles techniques d'attaque, mais elle a facilité énormément l'identification des cibles, l'identification des vulnérabilités, et même tout le schéma d'intrusion et de compromission des entreprises. Pour contrer l'usage de l'IA dans les attaques, on est dans l'obligation d'utiliser l'IA, parce que c'est devenu tellement rapide, tellement difficile à détecter par les humains, d'où on est dans l'obligation d'intégrer l'IA dans notre approche de protection et dans notre approche de défense. Il est nécessaire aujourd'hui de se doter des outils nécessaires, mais le plus important des outils nécessaires, c'est d'être doté des compétences bien formées sur les moyens de défense en utilisant l'intelligence artificielle. Et je pense là, ça présente une grande opportunité, que ce soit pour les étudiants, pour s'orienter et faire ce domaine qui est très demandeur. Il ne faut pas oublier que la cybersécurité aujourd'hui, ça reste un des domaines les plus demandés, les plus sollicités, et là où il y a le plus d'opportunités de travail.
1: Mais l'intelligence artificielle redessine aussi le marché du travail. Certains métiers sont menacés, tandis que les experts appellent à revoir les formations et à miser davantage sur les compétences humaines. Face à ces mutations, les spécialistes préconisent d'adapter les cursus aux nouveaux besoins du marché. Slim Saïdani, spécialiste de l'intelligence artificielle, nous en dit plus au micro de Zainab Fels.
2: L'IA a pris surtout la mémorisation. L'être humain ne doit plus concurrencer l'IA d'aucune façon. L'humain, il lui reste tout ce qui est jugement et le sens de l'éthique, de la critique et de l'empathie. Donc, on doit tabler sur ce jugement, l'éthique, etc. pour pouvoir progresser et créer des métiers d'avenir. Et l'université, elle est appelée à rester profonde. Mais la majorité des centres de formation professionnelle sont faits pour des métiers très honorables comme soudeur, machiniste, mécanicien. La grande majorité des métiers sont menacés. Il y a ce que j'appelle un travail de recyclage. Ces gens-là qui seront au chômage, on doit les recycler, mais pas avec des formations de 4 ans ou 5 ans, c'est pas possible. Ce qu'on a besoin, c'est des centres de formation professionnelle pour les cols blancs. Pour justement cet infographiste, il peut se recycler en 6 mois. Il était senior dans son domaine. Il a, par exemple, quelqu'un qui a 15 ans d'expérience. Il a simplement perdu son job à cause d'une application, d'une start-up, voilà. Et là, il doit se recycler avec des centres de formation. Et bien sûr, il y a beaucoup de gens qui n'ont pas besoin de revenir à l'université. Il faut trouver rapidement des gens qui les forme, voilà.
1: Et en cette rentrée scolaire, la surcharge des classes refait surface à Gafsa. Dans certains établissements, plus de 40 élèves se retrouvent dans une même salle, au grand dam des enseignants et des parents. Ces derniers réclament des solutions rapides face à des conditions jugées difficiles pour l'apprentissage. Le point fait que notre correspondant à Gafsa, l'Akhdar Suit.
3: À Gafsa, on ne compte plus les classes de 42 apprenants et plus, enserrés dans des classes étroites et exiguës, au grand dam des enseignants qui peinent à prodiguer leurs cours et imposer la discipline dans des conditions antipédagogiques. Des voix s'élèvent dans les milieux scolaires pour dénoncer unanimement la promiscuité et le surchargement des classes surpeuplées, défavorables à l'apprentissage facile et l'éducation appropriée. Enseignants et parents d'élèves souhaite vivement que les autorités compétentes ne tardent pas à apporter dans les meilleurs délais un réajustement adéquat et intelligent des emplois du temps et une répartition plus diluée des contingents d'élèves par classe.
1: Les médias tunisiens brillent au Festival arabe de la radio et de la télévision. 5 distinctions viennent récompenser les productions nationales à l'issue de la 26e édition. 4 prix ont été obtenus dans les compétitions officielles et un 5e dans les compétitions parallèles. La radio Monastir a notamment remporté le premier prix des programmes motivationnels et Radio Jeune, celui des programmes pour enfants. La manifestation s'est achevée hier soir au Théâtre de l'Opéra de Tunis. International, Gaza s'enfonce dans un effondrement économique sans précédent. La reconstruction nécessiterait désormais plus de 71 milliards de dollars selon les Nations Unies. La CNUSED estime précisément les besoins de relèvement et de reconstruction à 71,5 milliards de dollars. Les dégâts aux infrastructures physiques sont évalués à plus de 35 milliards de dollars et moins de 1,5% de terres agricoles de Gaza reste accessible et intacte. L'agence onusienne estime que des décennies de progrès en matière de développement ont été anéanties. Une voie de négociation se dessine parallèlement autour du détroit d'Ormuz. Les États-Unis et l'Iran examinent désormais un accord par étapes pour rouvrir cette route maritime stratégique et alléger le blocus américain. Selon des sources proches des discussions citées par Reuters, les négociateurs présents à New York travaillent sur un mécanisme progressif destiné à sortir de l'impasse. Aucun accord définitif n'est toutefois annoncé à ce stade. Washington et Pékin prolongent leur trêve commerciale, mais les principaux différends restent entiers. Donald Trump et Xi Jinping ont consacré leur sommet au commerce, à l'intelligence artificielle et à Taïwan. Sport, un titre africain et un billet pour les Jeux Olympiques se jouent ce soir à Tunis. La sélection tunisienne de volley-ball affronte le Cameroun en finale du championnat d'Afrique des Nations au Palais des Sports d'El Manza. La Tunisie a éliminé le Maroc 3-7-1 en demi-finale. Le Cameroun a écarté l'Algérie sur le même score. Le vainqueur décrochera également son billet pour les Jeux Olympiques de Los Angeles en 2028. La météo à la fin de cette édition. Le temps se dégrade progressivement sur les côtes. Des pluies parfois orageuses et localement abondantes sont attendues en fin de journée, notamment près des côtes nord et dans la région de Médine. Des pluies temporairement orageuses sont également prévues dans l'extrême sud-est. Les maximales seront généralement comprises entre 28 et 33 degrés et avoisineront 25 degrés sur les hauteurs de l'ouest. Le vent sera relativement fort près des côtes nord. La mer sera agitée dans le golfe de Gabès et peut agiter à houleuse ailleurs. Avant de vous quitter, je vous rappelle les principales informations de ce journal. Le ministère du Commerce dément toute hausse des prix. Carburant, gaz et produits de base restent inchangés, tandis que le riz et plusieurs produits du quotidien pourraient même coûter moins cher. Le coup d'envoi est donné pour la campagne des grandes cultures dans le Nord-Ouest. Les pluies précoces redonnent de l'élan aux préparatifs. Dans le monde, Gaza s'enfonce dans un effondrement économique sans précédent. La reconstruction nécessiterait désormais plus de 70 000 milliards de dollars. Météo, le temps se dégrade progressivement sur les côtes. Des pluies parfois orageuses et localement fortes sont attendues en fin de journée. Ainsi s'achève notre édition. Merci de l'avoir suivi. Merci à Houaïda Bizid pour sa précieuse collaboration technique. La rédaction vous donne rendez-vous à 15h pour un flash d'actualité. 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
2: Les infos de 15h, bonjour à tous. Passer de la résilience à la création de richesses, c'est l'appel fort du gouverneur de la Banque centrale de Tunisie lors d'une rencontre avec les dirigeants de la Banque mondiale et de la Société financière internationale. Fathi Zouhair Nouri a exhorté à accélérer l'investissement privé, notamment dans le phosphate et les énergies renouvelables. Un virage stratégique salué par la Banque mondiale et l'IFC qui s'engage à accroître leur financement pour les infrastructures et les entreprises tunisiennes. La transition énergétique est désormais une question de sécurité nationale pour la Tunisie. Face à un déficit énergétique qui dépasse 60%, le gouvernement accélère le cap vers le solaire et l'éolien. Réuni ce matin au forum Efriqiya Energy Hub à Tunis, le secrétaire d'État Owe El Chouchen a défendu l'urgence d'un nouveau modèle pour réduire la dépendance du pays, soutenu par le projet El Med, la future ligne électrique sous-marine avec l'Italie. Les premières pluies font le retour dans le nord-ouest, donnant le coup d'envoi de la campagne des grandes cultures. Alors que les agriculteurs préparent leurs terres pour planter les futures récoltes céréalières, l'État déploie un plan d'urgence de 93 millions de dinars pour l'élevage. L'objectif est de financer la modernisation des fermes et l'achat de cheptels pour augmenter la production nationale de lait et de viande rouge d'ici 2030. Bizerte est aujourd'hui la capitale de la protection marine en Méditerranée. La 9e édition du Forum mondial de la mer réunit scientifiques, décideurs et experts internationaux autour des urgences climatiques et de la résilience de nos littoraux. La Tunisie y réaffirme sa position stratégique pour une économie bleue, durable et inclusive. À New York, la Tunisie plaide pour une révision en profondeur de son accord de partenariat avec l'Union européenne. Lors de son entretien hier avec la commissaire européenne pour la Méditerranée, le chef de la diplomatie tunisienne, Mohamed Ali Nafti, a réclamé une relation plus juste et réaliste fondée sur l'égalité et le respect de la souveraineté tunisienne. Au cœur des discussions également, les échanges commerciaux, la gestion de la migration et la cause palestinienne, conditions indispensables selon Tunis à la stabilité régionale. Et c'est une percée diplomatique de dernière minute en marge de l'Assemblée générale de l'ONU à New York. L'Iran avance ses conditions pour mettre fin aux frappes et rouvrir le détroit d'Ormuz. Depuis New York, le chef de la diplomatie iranienne Abbas al-Gheshi a confirmé avoir transmis ses conditions aux États-Unis pour débloquer cette voie maritime stratégique. Pour fermer la parenthèse des hostilités et rouvrir le détroit, Téhéran exige notamment un arrêt total des combats dans la région, le déblocage de 12 millions de dollars d'avoirs et la fin du blocus américain, d'ailleurs une initiative soutenue par la Chine. Et puis du volleyball pour conclure ce point d'information. La Tunisie joue sa finale africaine ce soir à Tunis. Au palais des sports d'El Manzah, les Aigles de Carthage affrontent le Cameroun en finale du championnat d'Afrique des Nations. Après avoir écarté le Maroc en demi-finale, la sélection nationale n'a plus qu'une marche à franchir pour décrocher le sacre continental et composter son billet direct pour les Jeux Olympiques de Los Angeles 2028. Voilà, fin du flash. Je vous retrouve à 16h pour un nouveau point de l'actualité. Je vous laisse en compagnie de notre ami Adel Gazer et le programme en langue italienne.
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2: Bonjour à tous. Franc succès pour la deuxième session de l'initiative nationale pour l'unification de l'entrepreneuriat féminin. Organisée simultanément dans l'ensemble des gouvernorats, cet événement a réuni de nombreuses porteuses de projets et entrepreneurs autour d'un objectif central: harmoniser les mécanismes de soutien, simplifier l'accès au financement et dynamiser le tissu économique local. Et pour plus de détails sur le déroulement de cette journée, nous rejoignons tout de suite notre correspondant Jemel Tibi.
3: Au moins 19 régions ont abrité aujourd'hui des manifestations d'encadrement, de développement des projets, d'accompagnement et de marketing en faveur des femmes et des jeunes filles ayant choisi de monter leur propre projet. Il s'agit en effet de la deuxième manifestation de ce genre après celle du 10 août qui vient toucher nombre de filles et de femmes chefs d'entreprise de petite et de moyenne taille pour les encourager à agrandir leur projet ou à créer leur propre entreprise pour leur autonomisation.
2: Passer de la résilience à la création de richesses, c'est l'appel fort du gouverneur de la Banque centrale de Tunisie. Lors d'une rencontre avec les dirigeants de la Banque centrale, ou plutôt mondiale, et de la Société financière internationale, Fathi Zouhair Nouri a exhorté à accélérer l'investissement privé, notamment dans le phosphate et les énergies renouvelables. Un virage stratégique salué par la Banque mondiale et la Société financière internationale qui s'engage à accroître leur financement pour les infrastructures et les entreprises tunisiennes. Et la transition énergétique, désormais une question de sécurité nationale pour la Tunisie. Face à un déficit énergétique qui dépasse 60%, le gouvernement accélère le cap vers le solaire et l'éolien. Réuni ce matin au Forum Feria Energy Hub à Tunis, le secrétaire d'État Wael Chouchen a défendu l'urgence d'un nouveau modèle pour réduire la dépendance du pays, soutenu par le projet ElMed, la future ligne électrique sous-marine avec l'Italie. Et à New York, la Tunisie plaide pour une révision en profondeur de son accord de partenariat avec l'Union européenne. Lors de son entretien hier avec le commissaire européen pour la Méditerranée, le chef de la diplomatie tunisienne, Mohamed Ali Nafti, a réclamé une relation plus juste et réaliste, fondée sur l'égalité et le respect de la souveraineté tunisienne. Au cœur des discussions également, les échanges commerciaux, la gestion de la migration et la cause palestinienne, conditions indispensables selon Tunis à la stabilité régionale. Et c'est une percée diplomatique de dernière minute en marge de l'Assemblée générale de l'ONU à New York. L'Iran avance ses conditions pour mettre fin aux frappes et rouvrir le détroit d'Ormuz. Depuis New York, le chef de la diplomatie iranienne, Abbas Argueshi, a confirmé avoir transmis ses conditions aux États-Unis pour débloquer cette voie maritime stratégique. Pour fermer la parenthèse des hostilités et rouvrir le détroit, Téhéran exige notamment un arrêt total des combats dans la région, le déblocage de 12 milliards de dollars d'avoir et la fin du blocus américain, d'ailleurs une initiative soutenue par la Chine. Et puis du volleyball pour conclure ce point d'information. La Tunisie joue sa finale africaine ce soir à Tunis. Au Palais des Sports d'Elmins, les Aigles de Carthage affrontent le Cameroun en finale du championnat d'Afrique des Nations. Après avoir écarté le Maroc en demi-finale, la sélection nationale n'a plus qu'une marche à franchir pour décrocher le sacre continental et donc composter son billet direct pour les Jeux Olympiques de Los Angeles en 2028. Voilà, fin du flash. Je vous retrouve à 17h pour un nouveau point de l'actualité. À tout à l'heure.
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1: Bonsoir à tous. Accélérer la concrétisation de la zone franche de Benguerden, c'était au cœur d'une réunion de travail organisée ce matin au siège du gouvernorat de Médine, co-présidée par le ministre du Commerce et le gouverneur de la région. Cette séance a permis de faire le point sur l'état d'avancement du projet, d'identifier les obstacles sur le terrain et de fixer les mesures d'urgence pour accélérer les travaux. Le point sur les précisions ou les décisions prises et le calendrier des travaux avec Jamel Fahm, président du conseil d'administration de la société de gestion de la zone franche de Benguerden. Il est au micro de notre correspondant Mimoun Tounsi.
2: La réunion a permis de présenter les principales étapes de réalisation du projet et d'examiner les difficultés rencontrées ainsi que les mesures à mettre en œuvre afin d'accélérer son avancement. À cette occasion, il a été décidé de mettre en place un point de contact permanent à la direction régionale du commerce de Médine et d'intensifier les démarches visant à identifier de nouveaux partenaires à renforcer les capitaux de la société. Il est également prévu au cours de la prochaine période d'élaborer un cahier de charge pour la sélection d'un bureau d'études en vue de lancer les travaux d'aménagement intérieur tout en poursuivant les efforts pour résoudre la problématique de raccordement extérieur à la station d'opération de Benguerden. Ces mesures s'inscrivent dans le cadre des efforts visant à accélérer la concrétisation de ce projet stratégique et à renforcer son rôle dans le développement économique et l'investissement dans la région.
1: La transition énergétique est désormais une question de sécurité nationale pour la Tunisie. Face à un déficit énergétique qui dépasse 60%, le gouvernement accélère le cap vers le solaire et l'éolien. Réunis ce matin au Forum Afriqia Energy Hub à Tunis, le secrétaire d'État Wael Chouchen a défendu l'urgence d'un nouveau modèle pour réduire la dépendance du pays soutenu par le projet El Med, la future ligne électrique sous-marine avec l'Italie. Passer de la résilience à la création de la richesse, c'est l'appel fort du gouverneur de la Banque centrale de Tunisie. Lors d'une rencontre avec les dirigeants de la Banque mondiale et de la Société financière internationale, Fathi Zouhair Nouri a exhorté à accélérer l'investissement privé, notamment dans le phosphate et les énergies renouvelables. Les premières pluies font le retour dans les régions du Nord-Ouest, donnant le coup d'envoi de la campagne des grandes cultures. Alors que les agriculteurs préparent les terres pour planter les futures récoltes céréalières, l'État déploie un plan d'urgence de 93 millions de dinars pour l'élevage. L'objectif, financer la modernisation des fermes et l'achat de cheptels pour augmenter la production nationale de lait et de viande rouge d'ici 2030. Bizerte est aujourd'hui la capitale de la production marine en Méditerranée. La 9e édition du Forum mondial de la mer réunit scientifiques, décideurs et experts internationaux autour des urgences climatiques et de la résilience de nos littoraux. La Tunisie y réaffirme sa position stratégique pour une économie bleue, durable et inclusive. Une percée diplomatique de dernière minute en marge de l'Assemblée générale de l'ONU à New York. L'Iran avance ses conditions pour mettre fin aux frappes et ouvrir le détroit d'Hormuz dans un délai de 7 jours. Depuis New York, le chef de la diplomatie iranienne, Abbas Argeshi, a confirmé avoir transmis ses conditions aux États-Unis pour débloquer cette voie maritime stratégique. Pour fermer la parenthèse des hostilités et rouvrir le détroit d'Hormuz, Téhéran exige notamment un arrêt total des combats dans la région, le déblocage de 12 milliards de dollars d'avoirs et la fin du blocus américain, d'ailleurs une initiative soutenue par la Chine. Le président américain Donald Trump reçoit son homologue chinois à la Maison-Blanche pour une visite d'État décisive. Les discussions portent sur la régulation de l'intelligence artificielle, les tensions commerciales et la mise en place d'outils de communication directe pour éviter toute escalade technologique ou militaire. Voilà, fin du flash. Au prochain rendez-vous dans une heure.
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0: La bonne fréquence, c'est celle de RTCI et la bonne fréquence, c'est notre rendez-vous quotidien du lundi au vendredi avec vous, chères auditrices, chers auditeurs. Nous sommes le vendredi 25 septembre 2026, c'est le week-end, enfin, diraient certains, et nous on est là pour vous accompagner en cette fin de journée, bien sûr en musique et avant tout en musique, avec des idées de sortie, un agenda culturel, des propositions, tout ça à la fois le point météo, bien sûr, ô combien important ces temps de changement climatique et de transition de saison. On est là en compagnie de Faisal Hadeli à la réalisation, Rabia Khader côté micro et en direct du studio de RTCI. La musique en filigrane, c'est elle qui nous guide. On démarre tout de suite avec Eliar, Airbrush.
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0: Le coup de soleil sur RTCI dans une version revisitée, un coup de soleil qu'on va éviter probablement demain, puisque ce samedi, il y a de fortes chances que ce soit un samedi pluvieux, particulièrement en matinée, c'est ce qui est prévu demain, avec 2 degrés en moins par rapport à aujourd'hui, donc un ciel voilé le matin. Tout ça s'éclaircit petit à petit l'après-midi pour un dimanche ensoleillé, mais avec des températures relativement fraîches, entre 19 et 29 degrés pour les maximales. Et à partir de la semaine prochaine, on reprend un petit peu le copier-coller de cette semaine, des températures entre 21 et 31 degrés Celsius. Il ne fait pas forcément chaud dans le sens caniculaire du terme, mais on n'est pas encore sorti de l'auberge, pas encore sorti de l'été, de la saison estivale. C'est l'automne qui tarde à venir et qui se fait un petit peu désirer, mais qui s'installe tout doucement avec des allers-retours entre pluie et ciel voilé. Voilà pour le point météo demain. Donc pluie en vue toute la matinée, et puis le dimanche, une journée fraîche mais ensoleillée, et on reprend la même météo qu'en début de semaine pour la semaine prochaine à partir de lundi.
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17h36 minutes sur les ondes de Radio Tunisienne Internationale. Une première proposition de sortie culturelle. Ça se passe du côté du Goethe Institute. C'est un événement intitulé Thomas Mann en images et en musique. C'est une série qui aura lieu les 30 septembre, 1er et 3 octobre. Une série de ciné-concerts et de masterclass. Une nouvelle lecture musicale de Les Buddenbrook de Marco Brozzolo. Pour vous mettre un petit peu dans le cadre, donc c'est à l'occasion du 150e anniversaire de Thomas Mann donc que cette série d'événements est proposée autour de Les Buddenbrook. C'est une première adaptation, la première adaptation cinématographique du célèbre roman de l'écrivain allemand qui a été réalisé par Gérard Lamprecht et c'était en 1923. Donc récemment, ça a été restauré et ce film retrouve aujourd'hui une nouvelle vie grâce un peu à un accompagnement musical inédit qui sera interprété en direct. Et donc, ce qui est prévu, c'est un premier ciné-concert dans le jardin du Goethe Institute, ce sera le 30 septembre, une seconde représentation cette fois-ci à Testour, dans le cadre de Via Bagrada et en partenariat avec le Museum Lab, et puis une masterclass consacrée à la création musicale pour le cinéma. Donc si vous êtes dans le domaine et que ça vous intéresse, voilà, allez-y. Vous avez tous les détails sur le site, bien sûr, du Goethe Institute. Tout ça est organisé en partenariat avec Studio Fan, à la Marsa. Et c'est donc une programmation qui est portée par plusieurs artistes avec un parcours unique. Qui fait dialoguer littérature, cinéma muet, restauré bien sûr, et musique live. Donc c'est une expérience à la fois immersive, c'est une expérience qui fait croiser le patrimoine et la création artistique. Si ça vous intéresse, je rappelle les rencontres. Donc vous avez une rencontre le 30 septembre, plutôt un ciné-concert à 20h au Goethe Institute. Vous avez la masterclass de 16h à 17h30 au Studio Fan à la Marsa, c'est le 1er octobre. Et vous avez la reprise ou la deuxième représentation du ciné-concert, ce sera à Via Bagrada à Testour le 3 octobre à 20h également. Thomas Mann en images et en musique, c'est les 30, 1er et 3 octobre organisé par le Goethe Institute.

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comme au cinéma, Alain Delon dans cette version. Et pour rester dans le cadre des arts et du cinéma, je vous propose un événement à ne pas rater. Il se passe dans quelques minutes, dans à peu près 40 minutes. Si vous n'êtes pas loin du centre-ville, on parle de l'espace Le Rio. Le Rio qui a besoin de votre soutien, qui a besoin de votre présence. C'est un événement qui s'intitule Le Rio Maouch Wahdou, si vous le pensez d'ailleurs par rapport à cet espace. Le rendez-vous est donné... Alors pas aujourd'hui, 18h30, pardon, c'est demain, samedi 26 septembre à 18h30, avec une soirée artistique exceptionnelle qui est placée sous le signe de la création indépendante. Afin de montrer tout votre soutien, soyez là pour une rencontre qui met en avant le théâtre, la musique live, la danse contemporaine, le slam et le rap. Plusieurs artistes d'exception seront là, ils vont se succéder un à un sur scène. Des grands noms tels que Jadida Bakar, Mansouf Saïm, Fatma Ben Saïden, Hamad Ibjewi, Sabrou Sleti, côté théâtre, côté musique, rap et slam, Aouyoun El Kalem, Marib Labidi, Hatem Karoui ou encore Issam Absi seront également sur scène. Et côté danse, les amis de l'espace, Sant Belhassan et Malek Zouedi seront là aussi pour une performance. Et en parallèle, le Rio met en vente des anciennes chaises collector de la salle. C'est vraiment quelque chose de très beau à avoir chez soi, ou en tout cas dans un espace, ainsi que des affiches de films mythiques, des pièces uniques qui vont vous permettre d'emporter un morceau d'histoire qui vont permettre de soutenir directement la culture indépendante. Le Rio, icône emblématique de l'art indépendant et résistant, fait appel à votre soutien et vous donne rendez-vous donc demain, samedi 26 septembre à 18h30 avec un prix d'entrée solidaire. Vous aurez toutes les informations si vous voulez donc pour acheter vos billets soit au guichet, soit en ligne bien sûr avec les plateformes de vente qu'on connaît. Et donc il y a un événement sur Facebook qui s'appelle Le Rio Maouch Wahdou pour trouver tous les détails. 17h52, la musique se poursuit sur nos ondes. 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
2: Bonjour, le flash de l'actualité. Concrétisation de la zone franche de Benguerden. Le ministre du Commerce et du Développement des Exportations, Samer Abid, a affirmé aujourd'hui lors de sa visite à Médnine que des travaux sont en cours pour l'élaboration de plusieurs textes juridiques relatifs à la zone franche d'activités commerciales et logistiques de Benguerden visant à offrir davantage de flexibilité opérationnelle et à accélérer le rythme de réalisation du projet. Ouverture aujourd'hui à Bizerte des travaux de la 9e édition du Forum mondial de la mer. Cette session réunit scientifiques, décideurs et experts internationaux autour des urgences climatiques et de la résilience de nos littoraux. La Tunisie réaffirme sa position stratégique pour une économie bleue durable et inclusive. Mobilité des infirmiers tunisiens vers des établissements de santé allemands. Une phase pilote expérimentale du projet sera lancée et limitée dans un premier temps à 20 infirmiers afin de garantir l'efficacité du projet. La décision a été prise lors d'une réunion tenue hier entre l'Agence tunisienne de coopération technique et une délégation de partenaires allemands en présence de représentants du ministère de la Santé. Le service d'orthopédie de l'hôpital régional de Gbelli a réalisé ce vendredi une opération chirurgicale extrêmement délicate de la cheville par voie endoscopique sur un patient originaire de la délégation de Sourlahad. Le patient souffrait de douleurs intenses et de difficultés à marcher normalement en raison d'une masse osseuse provoquant le syndrome de conflit postérieur. Le docteur Farouk Chtour, professeur hospital universitaire du même service, a souligné le franc succès de cette opération. Dans le monde, le Conseil de sécurité de l'ONU a condamné les attaques des Houthis contre l'Arabie saoudite. Les membres du Conseil condamnent dans les termes les plus fermes la poursuite des attaques des Houthis contre le Royaume d'Arabie saoudite, notamment celles visant des infrastructures civiles et énergétiques qui ont fait des blessés parmi les civils, dont des femmes et des enfants, a déclaré le président en exercice du Conseil, l'ambassadeur de France à l'ONU, Jérôme Bonafont. Le Premier ministre libanais Nawef Salem a réclamé aujourd'hui dans un discours devant l'Assemblée générale de l'ONU une nouvelle force internationale après le retrait des soldats de l'ONU. Il a mis en garde contre le risque d'un vide que créerait le retrait de la force onusienne dans le sud du Liban sans être remplacée. Prochain rendez-vous avec l'actualité à 19h. Je vous laisse à présent avec notre ami Rawia Khedr dans la bonne fréquence.
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0: L'un des plus beaux classiques signé Stevie Wonder Free sur RTCI, 18h21 en ce vendredi 25 septembre 2026, deuxième partie de notre bonne fréquence. Vous êtes à la bonne fréquence, celle de RTCI jusqu'à 19h et puis jusqu'à 18h30 avec Raouya Khader côté micro pour vous accompagner parce qu'à 18h30 je cède l'antenne à Mahdi Qantawi, notre collègue pour l'émission Academics qui aborde toutes les questions universitaires et aujourd'hui une question ô combien épineuse, l'université de demain. On se pose la question, je crois, depuis quelque temps déjà, est-ce qu'il faut changer les diplômes ou est-ce qu'il faut changer notre manière de former? Pour répondre à cette question, l'invité du jour est Dr Sonia Garma Benayed, enseignante universitaire en sciences de gestion, membre du bureau exécutif national du Conseil international des femmes entrepreneurs, qui sera donc là d'ici quelques minutes pour aborder ce sujet épineux. Entre-temps, nous on continue en musique, en compagnie cet après-midi de Faisal Hilali à la réalisation.
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1: Salut tout le monde, au micro c'est Mahdi Qantaoui. Chers auditeurs, chères auditrices, j'espère que vous allez bien et que vous êtes en super forme. Il est très exactement 18h30 sur le plateau d'RTCI, alors où que vous soyez, je suis très heureux de vous retrouver en ce vendredi 25 septembre 2026 avec Academix, notre rendez-vous hebdomadaire. Alors je remercie l'équipe qui m'accompagne aujourd'hui, à savoir Faisal Hlaili pour sa si belle collaboration technique et Sofiane Benjim à côté production digitale. Alors dans la chronique Academix, nous abordons aujourd'hui un sujet, bien entendu, qui a une relation avec les études universitaires, à savoir l'université de demain. Faut-il changer les diplômes ou changer notre manière de former? Alors, pour en parler, j'ai une invitée de qualité, un calibre certain. Il s'agit de Dr Sonia Garma Benayed, alors qui est parmi nous sur le plateau d'RTCI, qui est enseignante universitaire en sciences
2: de gestion,
1: voilà, membre du bureau exécutif national du Conseil international des femmes entrepreneurs, CIFE, et coach professionnel, technicienne PNL, consultante certifiée en Nova Profiling, certificatrice certifiée en Lego Serious Play et la fréquence, Fresque du Management. Alors bonsoir Dr Sonia Garma Benayed et soyez la bienvenue parmi nous sur le plateau d'RTCI.
2: Bonsoir Mehdi, je voudrais tout d'abord remercier chaleureusement RTCI et bien sûr toute l'équipe d'Academix pour cette invitation. Vous venez de citer le thème, donc, et je dois dire que c'est un thème qui me tient particulièrement à cœur. Étant enseignante universitaire depuis une trentaine d'années, ayant aussi accompagné certaines organisations, entreprises et professionnelles,
1: oui.
2: J'ai vu durant ma carrière, j'ai connu beaucoup, plusieurs générations d'étudiants. J'ai vu leurs attentes, j'ai vu leurs rêves, leurs inquiétudes, leurs ambitions et je les ai vus aussi repartir avec un diplôme.
1: Oui.
2: Et là, que se passe-t-il le lendemain du diplôme? Et je pense que c'est précisément là que commence notre réflexion. Parce que le jour où ce jeune étudiant sort ou quitte l'université et il entre dans un monde
1: professionnel
2: qui ne lui demande plus seulement « qu'est-ce que tu as appris ?», il lui demande aussi « qu'est-ce que tu sais faire ?». Et demain, il lui demandera probablement « qu'est-ce que tu es prêt à capable d'apprendre lorsque ce que tu sais aujourd'hui ne sert plus, n'est plus valable ou ne servira

0: transformation de l'économie. Et les chiffres tunisiens nous obligent donc à regarder cette question en face. En effet, donc, si nous regardons les statistiques du deuxième trimestre 2026, le taux du chômage des diplômés de l'enseignement supérieur était de 26,6% contre 24,2% au trimestre précédent, avec 35,6% pour les femmes diplômées du supérieur. Le chômage des jeunes de 15 à 24 ans était de 35,4%. Bien sûr, mais ces chiffres, il ne faut pas conclure que ces chiffres veulent dire que nos diplômes ne valent rien. Non, pas du tout. Cela signifie que le diplôme ne suffit pas nécessairement à assurer la transition entre l'université et l'emploi.
1: Très bien. Alors, le diplôme universitaire est-il encore suffisant pour garantir l'employabilité d'un jeune ?
0: Il faut avoir le courage de le dire, non, il n'est plus suffisant. Si je continue dans la même lignée, donc il faut aussi regarder la structure de l'économie. Oui. Donc aujourd'hui, donc, les statistiques montrent au deuxième trimestre 2026 que 49,9% des personnes occupées travaillent dans les services, ce qui prouve et signifie que les compétences relationnelles, managériales, communicationnelles et liées à la qualité des services deviennent extrêmement importantes. Donc, le problème, ce n'est pas un problème de est-ce qu'il faut changer les diplômes, mais plutôt permettre la traduction du diplôme en compétences et en valeurs. Le diplôme, bien sûr, donc dans cette logique, il n'est plus suffisant. C'est une reconnaissance institutionnelle et académique, certes, mais l'employeur regarde également ce que le diplômé sait réellement mobiliser. Donc, il faut distinguer entre le savoir, le savoir-faire, le savoir-être et le savoir-devenir.
1: Oui.
0: Voilà. C'est cette, si je peux dire, c'est cette dernière dimension, c'est si je suis capable d'évoluer, ce savoir-devenir, qui est très importante. Parce qu'aujourd'hui, on ne peut plus promettre à un jeune et lui dire « apprends aujourd'hui et tu seras tranquille dans 30 ans ».
1: Très bien. Alors, quelles sont aujourd'hui les compétences attendues par les entreprises qui ne sont pas toujours suffisamment développées dans les parcours universitaires ?
0: Bon, là, je ne voudrais pas généraliser à l'ensemble de l'université tunisienne, mais dans beaucoup de parcours, c'est vrai, nous avons historiquement accordé une place très importante à l'acquisition des connaissances, et c'est légitime. Le problème apparaît lorsque l'étudiant sort avec beaucoup de connaissances, mais avec peu d'occasions de les mobiliser dans des situations complexes. Et là, je peux citer le World Economic Forum. Donc, il a identifié, notamment parmi les compétences centrales, la pensée analytique, la résilience, la flexibilité, l'agilité, le leadership, l'influence sociale, la créativité et l'apprentissage, bien sûr, continuent à progresser également. Donc, que je regrouperai en cinq familles, disons, penser, agir, collaborer, s'adapter, créer, et j'ajouterai une sixième qui est très importante, c'est savoir apprendre à apprendre.
1: Exactement. Donc les compétences humaines et transversales deviennent donc une véritable composante de la compétence professionnelle.
0: Oui, c'est ce qu'on appelle les soft skills, mais elles sont loin d'être soft parce que elles sont vraiment donc des compétences très exigeantes. Voilà.
1: Oui. Alors comment mieux articuler connaissances académiques, compétences pratiques et expérience professionnelle ?
0: Moi, je pense qu'il faut sortir du débat théorie contre pratique. Nous avons besoin de la théorie, bien sûr, mais un bon professionnel doit comprendre les concepts, les modèles, les mécanismes et les méthodes. Mais ensuite, il faut confronter ces connaissances à la réalité. Je voudrais donc davantage voir dans les universités davantage de projets concrets, davantage d'études de cas, de simulations, de stages, de PFE en collaboration avec l'entreprise, les challenges, les hackathons, les missions commanditées. Et nous avons déjà des expériences tunisiennes qui montrent que cette logique fonctionne, bien sûr. Si je peux citer le programme tunisien Promesse, qui est soutenu par la Banque mondiale et qui a notamment développé les PAC, les centres 4C, les programmes co-construits avec les

0: employeurs et les certifications de compétences.
1: Très bien. Alors l'université doit-elle répondre aux besoins actuels du marché du travail ou doit-elle surtout anticiper les métiers et compétences de demain?
0: Je dirais les deux. Les deux, mais il faut pas confondre adaptation et anticipation. Donc, si l'université répond uniquement aux besoins actuels des entreprises, elle risque de former pour l'emploi d'aujourd'hui et les emplois changent. Ah, on le voit exactement. Et si jamais elle prépare à des métiers hypothétiques. Elle s'écarte complètement de sa réalité. Donc, si je prends par exemple l'intelligence artificielle, nous ne devons pas seulement créer quelques formations spécialisées en IA, mais nous devons réfléchir à la manière dont l'IA transforme les autres spécialités, les autres disciplines, à savoir le marketing, les finances, la médecine, l'ingénierie, etc., le droit. Et donc, l'université doit développer une culture d'anticipation là.
1: Alors, l'université doit donc être capable de répondre aux besoins d'aujourd'hui, tout en préparant aux transformations de demain.
0: Oui, justement, et je préfère la parler aussi de compétences durables, parce qu'une compétence durable permet aux jeunes de changer de métier sans repartir de zéro. Donc, par exemple, si on prend l'intelligence, je donne toujours l'exemple de l'intelligence artificielle qui est le sujet donc, d'actualité, l'outil changera certainement, mais la capacité à apprendre, elle restera. Et ça, c'est ça ce qui est important.
1: Alors, jusqu'où l'université doit-elle se rapprocher de l'entreprise sans perdre sa mission fondamentale de formation, de réflexion et de production des savoirs?
0: Oui, je pense qu'il faut beaucoup plus de rapprochement. Sans transformer l'université en centre de formation pour les entreprises. L'université, elle a une mission beaucoup plus large, certes et qui dépasse l'employabilité immédiate. C'est sa mission, c'est de transmettre, de comprendre, de questionner, de produire du savoir et de former des citoyens capables de penser. Mais cela ne doit pas conduire à l'isolement de l'université. Donc l'entreprise, elle apporte autre chose. Elle apporte les contraintes, les opportunités, les mutations technologiques, les besoins et les nouveaux métiers. Et donc là, je vois un dialogue plutôt qu'une opposition entre les deux. Donc, l'entreprise peut dire à l'université, voilà les transformations que nous vivons, et l'université peut lui répondre, voilà les connaissances qui permettent de les comprendre et de les anticiper. Et l'étudiant est au centre là. Et ce partenariat ne doit pas être une sorte de sous-traitance, si je peux dire, de l'université à l'entreprise. C'est une co-construction plutôt.
1: Alors c'est donc bien une logique de complémentarité et de dialogue qu'il faut installer entre l'université et l'entreprise.
0: Tout à fait. Donc l'entreprise, elle apporte les cas réels, les stages, les mentors, les projets et les problématiques, et l'université apporte comme toujours donc la profondeur scientifique et la capacité d'analyse. Et nous pouvons aller plus loin. Donc les entreprises pourraient aussi participer à la conception de certains, et l'évaluation de certains programmes, sans bien sûr se substituer aux universitaires. Donc il faut sortir de cette convention classique et administrative et travailler donc avec une véritable passerelle qui devrait produire quelque chose de concret, par exemple entreprise, problème et une équipe d'étudiants. Et c'est une véritable expérience d'apprentissage.
1: Sinon, comment renforcer concrètement les passerelles entre universités, entreprises et plus largement l'écosystème socio-économique?
0: Oui, moi je veux voir aussi développer davantage les alternances, les stages mieux encadrés, les mentors professionnels, les enseignants associés issus de l'entreprise, ça c'est très important, oui. Des projets interdisciplinaires, des incubateurs universitaires, des challenges d'innovation et là je pense que l'entreprise dispose déjà d'expériences allant dans ce sens. Le projet Promesse a notamment permis la création de programmes liés à l'industrie et le renforcement des partenariats avec le secteur privé. C'est aussi une orientation inscrite dans le nouveau projet STIR qui prévoit notamment des partenariats avec l'industrie et les finances compétitives pour notamment des interventions liées à la pertinence des formations et au marché de travail.
1: Alors, l'objectif est de passer des simples conventions à des collaborations concrètes avec l'étudiant véritablement au centre.
0: Tout à fait, oui, tout à fait.
1: Très bien. Alors, faut-il faire évoluer nos méthodes pédagogiques, alors passer davantage de la transmission des connaissances à l'apprentissage par l'expérience, les projets et la résolution de problèmes?
0: Exactement. Moi, je préfère parler plutôt d'évolution pédagogique que de révolution pédagogique. Et je ne suis pas pour la suppression des cours magistraux, ça c'est...
1: C'est clair. Oui.
0: Mais je suis pour le compléter. Donc, un étudiant peut apprendre la théorie du management, mais il doit aussi pouvoir manager une équipe concrètement, résoudre un conflit, conduire une réunion, défendre un projet, prendre une décision. Et c'est pourquoi je crois beaucoup à la pédagogie active et expérientielle plutôt.
1: D'accord. Alors, tout à fait. Alors, apprendre par l'expérience, par le projet et même par l'erreur, peut-être,
0: oui.
1: Ça peut rendre l'apprentissage beaucoup plus concret.
0: Exactement, parce que dans les cours classiques, au fait, l'étudiant veut souvent donner la bonne réponse et on exige de lui une bonne réponse. Et c'est ce qui donne à la note cette importance grandiose. Mais dans un projet, il apprend également à se tromper, il teste, il corrige et c'est exactement ce qu'il rencontrera dans la vie professionnelle et c'est ça la logique de l'apprentissage expérientiel et nous avons des exemples intéressants, si je peux citer l'université de Sfax qui a organisé un hackathon de 24 heures pour l'IA, pour l'impact social et environnemental, l'université de Manouba aussi qui a développé des activités telles que Startup Sprint, Innovation Camp, les bootcamps entrepreneuriaux et les attaquants, etc. Donc, et les exemples sont variés et voilà, c'est une autre manière d'apprendre et d'enseigner surtout.
1: Tout à fait. Alors, à l'ère de l'intelligence artificielle et de la digitalisation, alors qu'est-ce que l'université doit encore apprendre à ses étudiants et surtout comment doit-on les préparer à ces transformations?
0: Alors, je dirais plus que l'intelligence artificielle sait produire des réponses, plus l'université doit apprendre à l'étudiant à poser les bonnes questions. Donc l'IA peut générer, mais elle ne doit pas devenir notre substitut au raisonnement. Donc l'étudiant, il faut lui apprendre à savoir poser les bonnes questions, donc à interroger l'information, à vérifier les sources, à identifier un biais, à comparer plusieurs réponses, à protéger les données, respecter l'éthique et surtout à prendre une décision responsable. Parce que... demain, la valeur professionnelle ne sera pas seulement « je sais faire quelque chose », mais « je sais décider quand, pourquoi et comment utiliser la technologie pour faire quelque chose de pertinent ». Voilà.
1: Très bien. Alors, avec l'IA, la valeur ajoutée de l'étudiant réside de plus en plus dans son esprit critique, son jugement et sa capacité à bien utiliser l'outil.
0: Tout à fait. Mehdi, avant, il y avait... donc aujourd'hui, l'intelligence artificielle nous oblige alors à revoir une vieille équation qui était « celui qui possède l'information possède le pouvoir ».
1: Ah oui.
0: Ce n'est plus le cas aujourd'hui parce que l'information devient extrêmement accessible. La valeur se déplace donc vers la capacité à poser la bonne question, à vérifier, à interpréter et à décider et agir. Donc, c'est ça le...
1: Ça évolue avec le temps. Hein.
0: Tout à fait.
1: Alors, l'orientation universitaire prépare-t-elle réellement les jeunes à un projet professionnel ou reste-t-elle encore trop souvent une question de filière, de moyenne ou de choix familial?
0: Oui, je pense profondément qu'il faut passer d'une logique moyenne, filière, diplôme, à plutôt profil, potentiel, projet, compétences et parcours. Donc je défends l'idée qu'il faut passer de l'orientation vers une filière à l'orientation vers un projet professionnel et ce projet doit pouvoir évoluer. Parce qu'un jeune de 18 ans, et là, on en est conscient, et les parents aussi, il ne peut pas nécessairement connaître le métier qu'il exercera à 30 ans, à l'âge de 30 ans. Et donc, je rêve plutôt d'une orientation où chaque étudiant aurait progressivement un portfolio professionnel et pas uniquement un relevé de notes, un portfolio qui montrerait ce que je sais faire, ce que j'ai réalisé, ce que j'ai appris, ce que je veux encore développer, voilà.
1: Alors, c'est une évolution importante. Il s'agit donc moins de choisir simplement une filière que de construire progressivement un véritable projet professionnel.
0: Exact.
1: Très bien. Alors, quelle place pour les soft skills, la créativité, l'adaptabilité et le leadership ?
0: Donc, quelle place pour les soft skills, on en a déjà parlé, donc c'est une place beaucoup plus importante, mais il y a aussi une condition, il faut les pratiquer. On ne devient pas leader en étudiant uniquement le leadership, on devient leader, on apprend le leadership en conduisant un projet. Voilà. On apprend la négociation en négociant, on apprend la communication en communiquant et la créativité en cherchant plusieurs solutions à un même problème. Donc c'est pourquoi je défends une pédagogie où l'étudiant n'est pas seulement évalué sur ce qu'il sait, mais sur ce qu'il est capable de faire et comment il réagit lorsque la situation change, donc l'agilité, la flexibilité, l'adaptabilité, etc.
1: Alors, pour confirmer ce que vous venez de dire, alors ces compétences ne s'apprennent pas uniquement dans les livres, elles se développent surtout par l'expérience et la pratique.
0: Exactement.
1: Très bien. Alors, par quel marché du travail devons-nous former nos jeunes ? Le marché tunisien, un marché régional ou un marché devenu mondial ?
0: Pour les trois.
1: C'est vrai.
0: Pour le marché tunisien, bien sûr, régional et mondial, parce que le marché de travail est devenu beaucoup plus ouvert.
1: Oui.
0: Un Tunisien, il peut travailler en Tunisie, dans les pays du Golfe, en Europe, en Afrique ou à distance, pour une entreprise internationale. Les programmes Erasmus, Erasmus+, offrent d'ailleurs aux étudiants tunisiens des possibilités de mobilité. Et d'études et de stages dans le cadre des actions ouvertes à la Tunisie. Donc, former à l'international ne signifie pas nécessairement préparer à l'exode, non. Cela signifie aussi préparer à la mobilité des compétences, aux standards internationaux, au travail interculturel et éventuellement à l'exportation des services depuis la Tunisie.
1: L'exportation du savoir-faire ?
0: Bien sûr, de nos services, de nos compétences, de notre savoir-faire, donc depuis la Tunisie, bien sûr.
1: Alors, il faut donc préparer les jeunes à un marché du travail qui est désormais donc ouvert à
0: tout
1: la
0: à
1: fois
0: fait.
1: Tunisien, régional et international.
0: Tout à fait, Mahdi, ouais.
1: Très bien. Alors, qui doit être responsable de l'employabilité ? Alors, l'université, l'entreprise, les pouvoirs publics ou bien l'étudiant lui-même ?
0: Ben, je répondrai tout le monde. Tout le monde,
1: mais
0: pas de la même manière.
1: Oui.
0: Donc l'université, l'entreprise, l'État, l'étudiant également. Mais je voudrais ajouter un cinquième acteur, c'est l'écosystème. Les incubateurs, les associations professionnelles, les centres de carrière, les structures d'innovation, etc. Donc il y a une réalité économique aujourd'hui. L'université peut former un jeune à l'excellence, mais elle ne peut pas créer à elle seule les emplois. Donc la Tunisie doit agir simultanément sur deux côtés, donc la qualité et la pertinence des compétences et la capacité de l'économie à créer des emplois qualifiés et de nouvelles activités.
1: D'accord. Sinon, comment construire une véritable responsabilité partagée ?
0: Par la co-construction, donc il faut que tous ces acteurs-là donc interagissent chacun à sa manière. Donc l'université de demain, si je peux dire, doit être beaucoup plus un lieu où l'on vient chercher un diplôme, mais elle doit devenir un écosystème d'apprentissage, d'innovation et de transformation. Donc j'imagine une université où l'étudiant peut apprendre, peut expérimenter, entreprendre, se tromper, recommencer, rencontrer des professionnels, travailler sur des problèmes réels, etc. Donc l'université, je pense et je rêve d'une université où le diplôme n'est pas la fin de parcours, mais
1: c'est le
0: parce
1: début.
0: Parce que nous devons accepter une réalité. Oui. Les métiers vont continuer à changer.
1: C'est sûr.
0: Perpétuellement. Et donc, notre objectif ne peut pas être simplement de former pour un métier, nous devons former pour une trajectoire professionnelle plutôt.
1: Très bien dit. Alors, l'employabilité est bien une responsabilité collective qui implique l'université, l'entreprise, l'État, l'étudiant lui-même, donc, et tout l'écosystème.
0: Tout à fait, c'est ce que je viens de résumer. Et la grande idée à laquelle je voudrais revenir donc, à la fin, vers la fin de cette émission, si je peux dire, c'est que nous ne devons plus seulement former pour l'emploi, nous devons former pour l'employabilité durable. Et qu'est-ce que je veux dire par l'employabilité durable? C'est-à-dire la capacité d'un étudiant, d'un jeune étudiant à entrer dans le monde professionnel, à y créer de la valeur et à évoluer lorsque les métiers changent et à continuer surtout à apprendre tout le long de sa vie. Donc finalement, je reviendrai à la question de départ, faut-il changer les diplômes ou changer notre manière de former? Je crois que nous devons contrairement, faire évoluer les diplômes et les formations lorsque les besoins changent aussi. Et j'aimerais passer un message à nos jeunes qui nous écoutent probablement aujourd'hui.
1: Oui.
0: Je leur ne vous demandez pas seulement quel diplôme je vais obtenir, mais
1: oui,
0: plutôt qu'est-ce que je serai capable de faire grâce à ce diplôme et surtout qu'est-ce que je serai encore capable d'apprendre lorsque le monde aura changé. Voilà.
1: Très bien. Alors, à quoi devrait ressembler l'université de demain ?
0: Alors, le diplôme qu'acquiert chaque étudiant donc, de cette université, c'est un diplôme qui doit ouvrir une porte, donc lui donner la capacité d'apprendre, d'agir, d'évoluer, et qui permet de construire une trajectoire, comme on l'a dit. Et peut-être que l'université de demain ne sera pas celle qui promettra à un jeune étudiant un métier pour toute sa vie, mais plutôt qui sera celle qui lui donnera les connaissances, les compétences, la confiance et la capacité d'apprendre pour toute sa vie plutôt.
1: Très bien dit. Alors, une vision qui résume finalement toute notre discussion. Alors, ne plus former uniquement pour obtenir un diplôme, mais pour construire une trajectoire professionnelle durable.
0: Exactement.
1: Alors, très bien. Donc, notre rendez-vous hebdomadaire Academics touche à sa fin. Docteur Sonia Garma Ben Ayed, merci à nouveau d'avoir accepté notre invitation.
0: Merci
1: et
0: à vous.
1: Et pour tous ces éclaircissements par rapport au sujet d'aujourd'hui, que je rappelle, l'université de demain, faut-il changer les diplômes ou changer notre manière de former. Alors, je vous rappelle que mon invité était Dr Sonia Garma Ben Ayed, enseignante universitaire en sciences de gestion, membre du bureau exécutif du Conseil international des femmes entrepreneurs, CIFE, coach professionnel, technicienne PNL, consultante certifiée en Nova Profiling, facilitatrice certifiée en Lego Serious Play et la fresque du management.
0: Et j'ajouterai aussi CEO de...
1: Attention, non, il ne faut pas citer une entreprise privée. Hein.
0: Ah, d'accord,
1: oui,
0: c'est
1: oui.
0: Pour ça.
1: Oui,
0: d'accord.
1: Voilà. Alors, je remercie l'équipe qui m'a accompagné aujourd'hui, à savoir Faïsla Lely pour sa si belle collaboration technique et Sofiane Benjim à côté production digitale. Écoutez micro, c'était là, Mehdi Qantawi. Mesdames et messieurs, je vous remercie de nous avoir suivis dans l'espoir de vous retrouver vendredi prochain dans Academics. Sinon, demain, dans au cœur du jour, à partir de 11h. Sinon, donc, je vous souhaite une bonne suite des programmes. Allez, bye.
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2: Bonsoir, le flash de l'actualité de 19h. La production d'olives a atteint environ 500 000 tonnes au cours de la campagne 2025-2026, tandis que les exportations d'huile d'olive biologique se sont élevées à environ 53 000 tonnes, selon les données publiées aujourd'hui par le ministère de l'Agriculture. D'après ces données, le verger oléicole s'étend sur plus de 2,1 millions d'hectares, soit environ 42% des terres agricoles cultivables, et compte plus de 147 millions d'oliviers. Cette filière contribue à hauteur d'environ 10% de la valeur de la production agricole et de près de 44% du total des exportations agricoles. Création prochaine d'une station de tri des déchets plastiques à Hammam Sousse, selon Dora Miled, président de la Fédération tunisienne de l'hôtellerie, dans une déclaration en marge de la 9e édition du Forum de la mer à Bizerte. Ce projet, fruit d'un partenariat public-privé, est doté d'un financement global de 330 000 euros. Il s'inscrit dans le cadre de l'initiative Toumali, tourisme maritime côtier, qui couvre la Tunisie, le Maroc et l'Égypte. Mobilité des infirmiers tunisiens vers des établissements de santé allemands. Une phase pilote expérimentale du projet sera lancée et limitée dans un premier temps à 20 infirmiers afin de garantir l'efficacité du projet. La décision a été prise lors d'une réunion tenue hier entre l'Agence tunisienne de coopération technique, une délégation de partenaires allemands en présence de représentants du ministère de la Santé. Dans le monde, un haut responsable iranien a déclaré à Reuters aujourd'hui que Téhéran ne ferait preuve d'aucune souplesse concernant son programme nucléaire, même si les États-Unis acceptaient sa proposition de rouvrir le détroit d'Ormuz, une proposition qui prévoit notamment la levée du blocus naval américain imposé aux ports iraniens. Le responsable iranien a précisé que la voie maritime resterait fermée tant que toutes les conditions de l'Iran ne seraient pas satisfaites par les États-Unis. Sport, la sélection tunisienne masculine a remporté ce soir le 25e championnat d'Afrique de volleyball en battant en finale au Palais des Sports d'Almenza le Cameroun par 3-7-0. Grâce à ce succès, la Tunisie représentera l'Afrique aux Jeux Olympiques 2028 de Los Angeles. Elle se qualifie également en compagnie du Cameroun et de l'Algérie au championnat du monde 2027. Nos félicitations pour la sélection tunisienne masculine de volleyball. Prochain rendez-vous avec l'actualité à 20h. 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
2: Bonsoir, il est 20h sur les ondes de RTCI, le flash de l'actualité. Lutte contre le gaspillage de l'eau courante. Face aux défis hydriques et climatiques, la Sonède a réussi à économiser 5 millions de mètres cubes d'eau grâce à son programme d'amélioration des performances lancé en 2021 et appuyé par l'Union européenne. C'est ce qu'a indiqué aujourd'hui la délégation de l'Union européenne en Tunisie, précisant que ce volume représente déjà environ un tiers de l'objectif global fixé à 15 millions de mètres cubes d'ici 2029. La production d'olives a atteint environ 500 000 tonnes au cours de la campagne 2025-2026, tandis que les exportations d'huile d'olives biologiques se sont élevées à environ 53 000 tonnes selon les données publiées aujourd'hui par le ministère de l'Agriculture. D'après ces données, le verger oléicole s'étend sur plus de 2,1 millions d'hectares, soit environ 40% des terres agricoles cultivables et compte plus de 147 millions d'oliviers. Cette filière contribue à hauteur d'environ 10% de la valeur de la production agricole et de près de 44% du total des exportations agricoles. Le service d'orthopédie de l'hôpital régional de Gbellia a réalisé ce vendredi une opération chirurgicale extrêmement délicate de la cheville par voie endoscopique sur un patient originaire de la délégation de Souq Lahad. Le patient souffrait de douleurs intenses et de difficultés à marcher normalement en raison d'une masse osseuse provoquant le syndrome de conflit postérieur. Le docteur Farouk Chtourou, professeur hospitalo-universitaire du même service, a souligné le franc succès de cette opération. Dans le monde, le président du Yémen, Rachid Lalimi, a appelé aujourd'hui les Yéménites à se mobiliser et à rejoindre les forces armées. Il a également proposé une future amnistie générale aux combattants Houthis et à leurs partisans qui quitteront le groupe à compter de demain, samedi 26 septembre. La Russie ne se prépare pas à des combats de quelque sorte que ce soit avec l'Europe, assure le président russe Vladimir Poutine. Lors d'un point de presse en marge du Forum international de la culture à Saint-Pétersbourg, il a déclaré « J'aimerais souligner encore une fois que nous ne nous préparons pas à des combats de quelque sorte que ce soit avec l'Europe ». Sport, la sélection tunisienne masculine de volley-ball sur le toit de l'Afrique a remporté ce soir le 25e championnat continental en battant finale au Palais des Sports d'El Menzal au Cameroun par 3-7 à 0. Grâce à ce succès, la Tunisie représentera l'Afrique aux Jeux Olympiques 2028 de Los Angeles. Elle se qualifie également au championnat du monde 2027 en compagnie du Cameroun et de l'Algérie. Un grand bravo pour l'équipe de Tunisie de volleyball. Fin de ce flash de l'actualité. Je vous laisse à présent avec notre ami Mohamed Dougui dans le programme en langue espagnole.
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1: Bonsoir, bonsoir mes chers amis, bonsoir les métalleux, nous sommes le vendredi 25 septembre 2026 et vous écoutez Metalize, votre rendez-vous hebdomadaire de métal et de rock'n'roll avec Ayoub Raloussi au micro, Faisal Hlaili derrière la console et nous vous accompagnons jusqu'aux 12 coups de minuit avec du bon son métal avec une playlist exceptionnelle. Du nouveau son et du classique, bien sûr. On va commencer avec du classique. Il y aura du Pantera, Slayer, Metallica, Dream Theater. On va commencer par les bases déjà. Et un petit clin d'œil avec Drawing Pool tout de suite. Mais avant ça, il y aura Evanescence, Bring Me to Life, Epica, Fight Your Demons, histoire de commencer avec les dames, honneur aux dames, tout de suite.

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1: Il est 21h21 sur les ondes de Radio Tunisienne Internationale, la plus belle des radios, et vous écoutez votre rendez-vous métal hebdomadaire. Nous venons d'écouter bien sûr Slayer Die By Those Words. Alors on va continuer notre révision des grands classiques avec Metallica, Ride the Lightning, excusez-nous du peu, Dream Theater, Pull Me Under et System of a Down, Hypnotize tout de suite.

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1: Il est 21h40 sur les ondes de Radio Tunis à l'international, la plus belle des radios. Et si vous venez de nous écouter, alors ne changez pas de chaîne, vous allez adorer la playlist qui va venir. Et pour vous dire, la semaine prochaine, nous aurons des invités, un groupe tunisien qui va participer au MENA Festival du 9 au 10 octobre 2026. Alors, ça sera un groupe qui n'a jamais passé avec nous sur les ondes de Radio Tunisienne Internationale. Donc, je vous laisse la surprise pour la semaine prochaine. Alors, on va continuer notre épopée métallique avec Drowning Pool, Buddies, Rage Against the Machine, Take the Power Back et Fear Factory tout de suite.
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1: Allez mes amis, on va entamer la deuxième heure de Metalize avec du bon son metal. Jusqu'au 12 coups de minuit, on va continuer avec Sleep Token, un peu de metal franco-tunisien avec Mirath Heroes. Et on va aussi ralentir un petit peu la cadence hein, avec des morceaux de balade avec Scorpions, Circles, Deftones, histoire de calmer un petit peu les esprits. Alors, si vous nous écoutez, ne changez pas de fréquence, ne changez pas de chaîne. Vous êtes au bon endroit et au bon moment. À tout de suite.

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1: Alors c'était Scorpion Still Loving You, alors un morceau de la part de Emin Chameri qu'il dédie à son amour de toujours, à Soum. Alors c'est Emin qui déclare sa flamme encore une fois à sa femme Asma et lui dédie ce morceau ainsi que le reste de la playlist Circles, Deftones et j'en passe tout de suite.

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